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0: Mais oui, parasol, soleil, coquillage, crustacés, c'est le réveil chéri de l'été. Bonjour, Stéphane Cazat à vos côtés. Une pensée à tous ceux qui bossent aujourd'hui hein, pendant que d'autres se prélassent là, un mojito sans alcool à la main près de la piscine. Courage, on est avec vous. Généralement, c'est bien le jeudi puisqu'on se dit « Ouais, bientôt le week-end, on tient le bon bout. » Et non, on tient le bon bout qui n'a rien à voir. Allez, bientôt les vacances, merci d'être là. Nous, on va s'occuper de votre réveil en musique sur Chéri FM. J'ai prévu quoi ? Nelly Furtado, Gala, j'ai prévu Shime aussi. Mais avant, profession journaliste, votre mission, si vous l'acceptez, nous informer toutes les demi-heures ce matin.
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0: Mission acceptée, Guillaume.
4: Mission acceptée, bonjour à tous.
0: Bonjour, Guillaume Paga pour les infos, on commence par la météo.
4: Le temps sera nuageux dans le nord et on aura quelques éclaircies dans le Grand Est et en Ile-de-France. Le soleil brillera partout ailleurs. Ce matin, comptez 13 degrés à Reims, 16 à Orléans et Paris, 19 à La Rochelle, 22 à Toulouse et 24 à Nice. Cet après-midi, les maximales seront comprises entre 23 et 37 degrés.
0: Et alors, les pompiers, ils luttent là, contre deux incendies d'ampleur en France.
4: En Gironde, le feu qui s'est déclaré hier à Somos, au nord du bassin d'Arcachon, a parcouru 2000 hectares. La situation reste défavorable, près de 12 000 personnes ont été évacuées. De nombreux sapeurs-pompiers sont mobilisés avec des renforts aériens, dont deux Canadair, deux Dash et quatre air tracteurs bombardiers d'eau. Des renforts sont attendus de Vendée. Et dans le Var, les flammes ne progressent plus après avoir parcouru plus de 2500 hectares. Et après avoir rendu hommage aux deux pompiers morts en luttant contre un feu à Mérignac, le ministre de l'Intérieur, Laurent Nunez, annonçait hier que plus de 12 500 départs de feu sont intervenus depuis le début de l'année. 44 000 hectares ont déjà brûlé, c'est plus qu'en 2022. Dans le reste de l'actualité, Santé publique France a annoncé hier avoir recensé 5 764 morts en excès lors de la vague de chaleur de juin dernier. Il s'agit d'une première estimation. Les plus de 75 ans constituent les deux tiers de cette surmortalité. L'Île-de-France est la région la plus concernée devant le Grand Est. On l'a appris hier, Daniel Siad, rabatteur présumé de Jeffrey Epstein, a été retrouvé mort dans les Hauts-de-Seine lundi soir. L'homme de 69 ans aurait succombé à un arrêt cardiaque. Le parquet de Paris annonce que l'enquête pour traite des êtres humains en bande organisée se poursuit. Daniel Siad était visé par plusieurs plaintes. Il était soupçonné de recruter des jeunes mannequins pour les envoyer entre les griffes du financier américain. Les opérations pour transférer 8 des 12 dauphins du Marineland d'Antibes vers un parc zoologique de Malaga ont débuté hier soir, annonce des associations de défense des animaux. Les dauphins ont été placés dans des brancards souples et portés à l'aide d'une grue dans de grands camions équipés pour le transport d'animaux vivants. Les réservations de vacances sont en recul dans le sud, moins 4% pour la Corse et même moins 8% sur la Côte d'Azur selon une étude de PAP, conséquence de la canicule qui conduit les Français à fuir la chaleur et à adopter de nouvelles habitudes car au global les réservations sont en hausse cet été. Écoutez Laetitia Caron, directrice générale de PAP, spécialiste de la location entre particuliers.
5: On est en légère progression par rapport à l'année dernière, plus 2,9%, malgré une conjoncture qui est difficile. Les destinations de l'Ouest et du Nord de la France sont privilégiées pour des raisons budgétaires. Quand on est en Bretagne, Nord-Atlantique ou dans la Manche Nord, qu'on loue une maison par exemple, on va être deux fois moins cher quasiment que sur la Côte d'Azur.
4: Les propos recueillis par Nicolas Bourboin et les logements avec climatisation ou piscine sont cinq fois plus demandés cet été.
0: Tu m'étonnes. Et puis enfin, mot de sport et du Tour de France.
4: Oui, Jasper Philipsen a remporté la 17e étape hier, placée la 18e aujourd'hui, 185 km entre Voiron et Orcières-Merlette. Une étape de montagne donc. Pour rappel, les coureurs arriveront sur les Champs-Elysées à Paris ce dimanche.
0: Déjà dimanche.
4: Eh oui, déjà dimanche.
0: Mais ils vont vite. Merci beaucoup, à tout à l'heure.
4: À tout à l'heure, avec grand plaisir.
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0: Merci d'avoir choisi Chérie FM, 6h11.
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0: Bonjour, et comme tous les matins de cet été, je vais commencer par une piqûre de rappel musical. On va se souvenir ensemble du tube de Mille Estival du 23 juillet. Et bah clairement, ce titre, là on l'a entendu partout, sur toutes les radios du monde, en boîte, dans les haut-parleurs du camping. C'est Rihanna.

0: le gros carton du 23 juillet 2007, c'était numéro 1 ce jour-là. Umbrella, c'est le parapluie le plus célèbre de la pop. Même sous la pluie, Rihanna a mis du soleil dans le refrain. C'est vrai qu'il est magique ce titre. Et justement, avant de retrouver la playlist 2000 qui fait tout le charme de Chérie FM, allez, je vous donne les anniversaires du jour. Daniel Radcliffe souffle une bougie de plus ce matin. On l'a connu tout petit, hein, derrière ses grosses lunettes rondes de magicien.
1: Je m'appelle Ron Weasley. Et moi, Harry Potter.
0: Ouais, bon anniversaire à Harry, autrement dit Daniel Radcliffe, ainsi qu'à la comédienne Armelle qui a fait les beaux jours de Caméra Café dans le rôle de Maëva.
2: Tu sais, j'ai un chat, alors je suis allée sur Internet pour lui trouver une partenaire pour une saillie.
3: Oh, génial, t'as été sur quel site?
2: Ben, un site de chat. Alors j'ai eu des réponses pour la saillie, mais pas avec le chat, avec moi la saillie.
3: Maëva, t'as fait un site de chat.
0: C'était sympa, Caméra Café. Voilà, bise aussi à vous si vous êtes né un 23 juillet. Ce matin, évidemment qu'on va se réveiller avec la playlist 2000 qu'on aime, Mystique. C'est juste après Chimes sur Chérie FM.

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2: Je crois, oui.
0: Je crois. Et aujourd'hui, justement, c'est la journée mondiale des...
2: Dauphins.
0: Eh oui.
2: Cette fois-ci, c'est la bonne.
0: Eh oui, mardi, je me suis un peu trompé. Non, effectivement, c'est aujourd'hui la journée mondiale des dauphins. Donc, on les embrasse.
2: Ça, c'est de l'info.
0: Allez, direction le Calvados pour débuter cette météo des plages.
2: Oui, le ciel sera couvert avec quelques éclaircies aujourd'hui à Honfleur. Les températures, 16 degrés ce matin, 26 cet après-midi, ressenti 28 et 21 dans l'eau. L'indice UV de 5.
0: Tu nous emmènes maintenant en Corse du Sud.
2: Où la journée sera bien ensoleillée à Ajaccio. Meilleur de la journée, il fera 31 degrés, ressenti 40. L'indice UV de 9 et l'eau est à 28 degrés.
0: Et on termine cette météo des plages en Gironde.
2: Et plus précisément, à Arcachon, il va faire beau en ce jeudi. On atteindra les 32 degrés cet après-midi, ressenti 37. L'eau est à 25 degrés et l'indice UV de 8.
0: Eh bien, bravo Guillaume, le dauphin t'applaudit avec ses petites nageoires toutes mignonnes.
2: Ça fait plaisir.
0: Ça fait plaisir. Et tiens, pour lancer la suite, c'est toi qui t'y colle. C'est Maroon 5 avec Misery. Il suffit de dire oh yeah.
2: Ah, c'est à moi de le faire?
0: Ouais.
2: Oh yeah.
0: Bravo, tu vois, ça marche tout seul. Incroyable.
2: Mais bon, hein.
0: Il est fortiche ce Guillaume, alors. On se retrouve tout à l'heure. Allez, Maroon 5 sur Chéri FM.

0: bon jeudi. Aujourd'hui, le signe du jour, c'est Verseau. Mais bon, c'est très bien aussi pour les autres signes. Je vois sur l'horoscope du jour. C'est dans moins de 10 minutes, dans l'info du Transat de 6h50. Je vous donnerai le top 3 des parfums de glace les plus bizarres de cet été en France. Et il y a de grosses surprises. Et puis, bien sûr, vos infos, 6h30 et la musique. La musique, on n'oublie pas, Daft Punk. Et le duo Zao MC Solar à suivre sur Chéri FM.
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3: Bonjour à tous, on commence votre horoscope de ce jeudi 23 juillet par les béliers. D'humeur joyeuse, vous entraînez avec vous votre tribu pour suivre dans de nombreuses activités récréatives. Taureau, si vous vous mettez à la disposition de toutes celles et ceux qui ont besoin de vous, vous devez vous fâcher pour mettre les limites. Gémeaux, c'est le moment de tirer toutes les conclusions qui s'imposent pour comprendre ce que vous devez faire pour que vos relations soient satisfaisantes. Cancer, les rencontres ne manqueront pas, il vous suffira de faire les bons choix. Lion, une ambiance d'émulation vous encourage à donner le meilleur de vous-même. Vierge, c'est donc le bon moment pour lancer une affaire avec la promesse d'un bel impact financier, mais aussi de gratification plus personnelle. Balance, vous rencontrerez de nouvelles opportunités, il serait dommage de ne pas en profiter. Scorpion, vous allez avoir des retombées positives de vos initiatives d'il y a 3 semaines. Sagittaire, votre ardeur pleine de bonne volonté pourrait cependant vous nuire si vous négligez certains détails. Capricorne, aujourd'hui vous débordez d'ardeur, vos échanges sont sincères et spontanés. Verseau, vos raisonnements tiennent la route, mais vous avez le don d'attirer les contestataires. Et enfin les poissons, évitez de vous engager sur des terrains glissants, vous regretteriez de ne pas avoir prévu la parade. Je vous souhaite à tous une excellente journée.
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2: 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Zao, MC, Solar et Daft Punk sur Chéri FM. Il est 6h30. Mais avant les infos avec Guillaume Binga. Bonjour Guillaume.
3: Bonjour Stéphane, bonjour à tous.
2: La météo et les nuages qui seront bien présents dans le nord aujourd'hui.
3: Il y aura des éclaircies dans le Grand Est et en Ile-de-France. Le temps sera ensoleillé partout ailleurs. Les températures minimales vont de 11 à 24 degrés. Cet après-midi, prévoyez 23 degrés à Cherbourg et Lille, 26 à Paris, 28 à Dijon, 31 à Lyon et Nantes et jusqu'à 37 à Toulouse.
2: Et on fait le point sur les incendies en cours.
3: Oui, le feu progresse encore à Somos en Gironde où 2000 hectares ont déjà brûlé. Près de 12 000 personnes ont été évacuées au total. D'importants moyens sont mobilisés. Et dans le Var, les flammes ne progressent plus après avoir parcouru 2500 hectares. Laurent Nunez a d'ailleurs annoncé hier l'interpellation de 128 personnes présumées incendiées en France. Selon le ministre de l'Intérieur, au moins 44 000 hectares ont été parcourus par les flammes dans le pays cette année, avec 12 500 départs de feu. Santé publique France a relevé 5 764 décès en excès, toutes causes confondues durant l'épisode caniculaire du 17 juin au 2 juillet dernier. L'organisme note notamment une hausse des décès à domicile. La région la plus touchée est l'Île-de-France. Il faudra attendre l'automne pour disposer d'un bulletin plus précis sur les morts imputables à l'épisode caniculaire. Total Energy remet en place le plafonnement sur l'essence à 1,99€ le litre dans toutes ses stations-service de France hexagonale. Une opération commerciale relancée alors que le conflit au Moyen-Orient reprend en Iran entre l'Iran et les États-Unis et fait grimper les cours du pétrole. Après avoir relevé ses taux en juin pour la première fois depuis 2023, la Banque Centrale Européenne pourrait s'accorder un répit estival aujourd'hui malgré la reprise des hostilités au Moyen-Orient et le rebond des prix de l'énergie. À retenir aussi cette bonne nouvelle pour le budget en plein milieu de l'été. Vous allez recevoir dans les prochains jours un virement si vous avez payé trop d'impôts à la source. Alors à quoi faut-il s'attendre? Écoutez les explications.

0: explication de Nicolas Bourboin.
1: Effectivement, c'est cette semaine que l'administration fiscale commence à rembourser les trop-perçus. 10 à 15 millions de Français concernés, c'est votre cas si le fisc vous a prélevé plus d'impôts à la source que ce que vous deviez. Un remboursement qui interviendra demain ou le 31 juillet si vous avez renseigné votre RIB au moment de la déclaration, ou par chèque dans le cas contraire d'ici fin août. En revanche, mauvaise nouvelle pour les 13 millions de Français qui n'ont pas assez payé, ils seront prélevés en une ou plusieurs fois à partir du 25 septembre.
0: Et j'ajoute que les avis d'imposition commenceront eux arriver à partir de demain. La préfecture des Pyrénées-Atlantiques a fait le bilan des fêtes de Bayonne hier qui se sont déroulées du 15 au 19 juillet dernier. La fréquentation est en légère baisse, 1 million de personnes y ont participé cette année. Il n'y a pas eu d'incident majeur, mais 442 plaintes ont été enregistrées. Deux individus ont aussi été interpellés pour des faits d'agression sexuelle.
2: Et puis enfin, un mot du Tour de France.
0: Oui, le Belge Jasper Philipsen s'est imposé sur la 17e étape hier à Voiron. C'est sa première victoire de cette grande boucle 2026. La 18e étape reliera Voiron à Ancien Merlette aujourd'hui sur une distance de 185 km. Le départ fictif aura lieu à 12h35.
2: C'est noté, merci Guillaume.
0: Et à tout à l'heure.
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0: C'est Chérie FM et une belle journée vous attend.
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0: Preuve, Bélier, vous serez particulièrement attachant aujourd'hui. Les taureaux, une bonne nouvelle concernant vos finances vous mettra de bonne humeur. Gémeaux, vous aurez une bonne occasion de démontrer votre amour sans faille. Cancer, une galère ou un problème vous freine, vous trouverez une solution. Les lions, une belle opportunité sera à saisir. Vierge, si vous avez des choses sur le cœur, ne les gardez pas pour vous, confiez-vous. Balance, préparez-vous à une rencontre à la fois positive et surprenante. Vous êtes scorpion, eh bien pile ou face aujourd'hui, vous devrez faire un choix difficile, une chance sur deux de vous tromper. Sagittaire, on vous fait confiance en ce moment, alors soyez digne de l'intérêt qu'on vous porte. Capricorne, de nouvelles voies vont s'ouvrir à vous, saurez-vous les emprunter.
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0: Verseau, le signe Chérie FM du jour, bravo les Verseaux, à vous les exploits aujourd'hui, c'est vraiment votre jour de gloire. Et les poissons, enfin, face à l'adversité, vous aurez le courage de vos opinions, et pour ça, bravo, voilà, vous êtes droit dans vos bottes les poissons et vous avez raison. 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Tandis que voilà Zao et M6 Solar sur Chérifm. Regarde.

0: Et bienvenue, c'est Chéri FM, 6h41, Stéphane Casa pour le réveil chéri de l'été. J'espère que vous allez bien avec les fortes chaleurs de ce mois de juillet. Il y a une profession là qui s'est vraiment frotté les mains, c'est glacier évidemment. C'est vrai, quand t'es glacier, la canicule, c'est une aubaine. Et bien depuis début juillet, là les ventes de glace ont augmenté de façon spectaculaire. Et cet été, j'ai trouvé des parfums vraiment très très étranges, très bizarres. Je vous donnerai le top 3 dans l'info du Transat de 6h50. Et bien sûr, j'ai prévu la playlist de 1000 qui fait du bien dès le réveil avec notamment Nelly Kelly Roland et Gwen Stefani sur Chéri FM.
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0: Bel été, bonnes vacances, Stéphane Cazat à vos côtés. Et ce matin, j'avais envie de vous parler d'un des plus grands plaisirs de l'été. Ah bah oui, évidemment, les glaces. En moyenne, chaque Français déguste une glace tous les 2-3 jours pendant les vacances. Ça fait environ 4 litres par personne chaque été, quand même. Adieu le summer buddy. Hein.
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0: Et chaque année, les glaciers rivalisent d'imagination pour trouver des parfums étonnants. Cette année, il y a par exemple aux États-Unis la glace goût dentifrice. Et alors en France, vous allez me demander, bah nous aussi on a de l'imagination. Dans mon info du transat Chérie FM, je vais vous faire saliver d'envie ou pas du tout, puisque voilà le top 3 des parfums de glace les plus insolites en France. Collection été 2026. Alors, en troisième place, c'est le sorbet au ketchup. Oui, on le trouve à Marseille. C'est une création du glacier Vanille Noire. Pas bête la glace ketchup, il manque plus que la glace steak frites. Et là, c'est parfait. En deuxième place, des parfums de glace bizarres. Hop, la glace au foie gras, poivre et armagnac. Là, c'est carrément tout le repas du réveillon de Noël dans une seule boule de glace. Voilà, c'est proposé par Glace des Alpes. Et enfin, en première position des parfums de glace insolites en France pour cet été 2026, c'est la glace vanille cornichon. Oui. On la trouve chez Picard sous le nom Sweet Green. Je vous laisse les cornichons, je garde de la vanille. Faut le savoir, je vais terminer d'ailleurs avec ça. C'est rigolo toutes ces nouvelles saveurs, mais le parfum de glace préféré des Français, ça reste la vanille devant le chocolat et le café. Avec tout ça, très bel été à l'écoute de Chérie FM et bonne glace.

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0: terminer sa tournée de café.
1: Ah, je vois notre journaliste qui repart du studio. Allez, bon jeudi avec Chérie FM, à suivre Céline Dion.
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1: Non, pour le café, normalement, c'est toi qui t'y colle, hein, Guillaume.
3: Oui, bah après le flash.
1: Ok, ok, bien, ça marche. Guillaume Pinga pour les infos et la météo pour débuter.
4: Bonjour à tous, le ciel est couvert dans le nord de la France ce matin. Il y aura des éclaircies dans le Grand Est et en Ile-de-France. Il fera beau sur le reste du pays. Le thermomètre indique 14 degrés à Rouen, 15 à Brest, 16 à Paris et Aurillac, 18 à Valence, 20 à Bordeaux et 22 à Perpignan. Dans l'après-midi, il fera de 23 à 37 degrés.
1: Et à la une ce matin, Guillaume.
4: Ce feu impressionnant qui ravage le secteur de Somos en Gironde, au nord du bassin d'Arcachon. Un incendie incontrôlable selon la préfecture, au point que plusieurs secteurs ont été évacués. Sur place, notre correspondant Christophe Leroy.
5: Et un ciel rougeoyant visible depuis Bordeaux quand on regarde ce matin en direction du littoral. L'incendie est en ce moment hors de contrôle malgré la mobilisation de 500 pompiers soutenus par de nombreux moyens aériens. Les flammes ont déjà parcouru plus de 2000 hectares de forêt. Conséquence, 12 000 personnes ont dû évacuer leurs maisons mais aussi des campings. Elles ont passé la nuit dans des gymnases ou des salles des fêtes. Et avec le vent, ce matin c'est l'angoisse, le feu progresse en direction du sud. Et il est alors qu'il est à moins de 10 km de Lesches-Cap-Ferret et du bassin d'Arcachon.
4: Et plusieurs routes sont fermées ce matin, notamment les départementales entre Somos et Le Temple. Laurent Nunez s'est d'ailleurs rendu en Gironde hier pour rendre hommage aux deux sapeurs-pompiers qui sont morts mardi lors d'une intervention près de l'aéroport de Bordeaux-Mérignac. Le ministre de l'Intérieur a proposé à leur famille la tenue d'un hommage national. Il a aussi annoncé que plus de 12 500 départs de feu sont intervenus depuis le début de l'année. 44 000 hectares ont déjà brûlé. Et dans le Var, le feu de Pontevès-Cotignac ne progresse plus après avoir parcouru plus de 2500 hectares. La journée sera au risque à cause de la reprise du Mistral. Un total de 5764 morts en excès a été enregistré durant la vague de chaleur de juin dernier. Annonce de Santé publique France hier, un constat, cet excès de mortalité a touché toutes les classes d'âge à partir de 15 ans et était particulièrement important en Ile-de-France. Les rebelles houthis du Yémen qui sont pro-iraniens revendiquaient des attaques hier soir en mer Rouge contre deux pétroliers saoudiens. Cela semble ouvrir un nouveau front dans le conflit au Moyen-Orient. Pendant ce temps-là, les États-Unis poursuivaient leur frappe contre l'Iran. L'armée américaine a annoncé avoir lancé des bombardements visant des cibles militaires iraniennes pour la 12e nuit consécutive. Et compte tenu de la reprise du conflit au Moyen-Orient, Total Energy remet en place le plafonnement sur l'essence à 1,99€ le litre dans toutes ses stations-service en France. Le géant pétrolier assure aussi remettre en place le plafonnement du prix du litre de diesel à 2,25€. Daniel Siad, recruteur de

0: Mannequin et rabatteur présumé de femmes pour le pédocriminel américain Jeffrey Epstein a été retrouvé mort lundi soir à son domicile des Hauts-de-Seine, on l'a appris hier. Une autopsie doit être réalisée. Visé par plusieurs plaintes, notamment pour viol, l'homme de 69 ans faisait l'objet d'une enquête confiée à l'office spécialisé dans la lutte contre la traite d'êtres humains.
1: Et enfin le Tour de France rapidement.
0: Oui, c'est le Belge Jasper Philipsen qui a remporté la 17e étape hier.
1: Bravo.
0: La 18e reliera Varron à Orcières-Merlet aujourd'hui. C'est une étape de montagne de 185 km.
1: Non.
0: Le jeune français Paul Sexas est toujours 4e au classement général.
1: Et bah super pour lui, merci.
0: Et à tout à l'heure.
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0: merci d'être là en ce jeudi matin, comme tous les matins de cet été. Je vais commencer par une piqûre de rappel, tiens, musical. On va se souvenir ensemble du tube 2000 estival du 23 juillet, puisque nous sommes le 23, logique. Et alors, ce titre, on l'a entendu vraiment partout, dans toutes les radios du monde, en boîte, etc. C'est Rihanna. Avec Umbrella. Voilà, c'était le gros carton du 23 juillet 2007. C'était numéro 1 ce jour-là avec Umbrella. Rihanna a fait tomber la pluie et les records ce jour-là. Et justement, avant de retrouver la playlist 2000 qui fait tout le charme de Chérie FM, je vais vous donner les anniversaires du jour. Un an de plus ce matin pour Daniel Radcliffe.
1: Tu m'appelles Ron Weasley.
2: Et moi Harry Potter.
0: Et Daniel Radcliffe, c'est évidemment Harry Potter. Bon anniversaire à lui, ainsi qu'à la comédienne Armelle qui a fait les beaux jours de Caméra Café, vous savez, dans le rôle de Maëva.
3: Dis-moi Maëva, ça te dit pas un petit loto?
4: Ouais, ça me tente, mais j'ai jamais joué.
3: Bon alors, tu choisis un chiffre?
4: Pouf, Armstrong, Ram, 50.
3: Il y a que 49 numéros sur la grille du loto.
4: Bah tu vois Hervé, je te l'ai dit, j'ai jamais de chance.
0: C'était sympa quand même, Caméra Café. Vous pouvez d'ailleurs retrouver tous les épisodes, il me semble, sur YouTube ou sur TikTok. The Calling, c'est maintenant sur Chérie FM, 7h12.

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0: Et nous allons accueillir aujourd'hui Guillaume Paga. Bonjour Guillaume.
2: Bonjour Stéphane, bonjour à tous.
0: Comme tous les jours de cette semaine d'ailleurs. Alors mea culpa, je l'avais annoncé mardi, finalement c'est aujourd'hui la journée mondiale des...
2: Dauphins, voilà, on y est.
0: Voilà, ça fait toujours plaisir, un petit dauphin comme ça, de passage. Et justement, vous allez peut-être en croiser en allant vous baigner aujourd'hui. On file dans les Landes tout d'abord.
2: Le temps sera bien ensoleillé aujourd'hui sur la plage centrale de Cap-Breton. Il fera 28 degrés, ressenti 36 cet après-midi. L'eau est à 23 degrés et l'indice UV de 9.
0: Et on se trouve maintenant en Loire-Atlantique.
2: Beau temps aussi à Pornic. Au plus chaud, il fera 30 degrés, mais en ressenti, on sera plus autour des 33. L'indice UV est de 7 et l'eau est à 20 degrés.
0: Et qu'est-ce que ça donne dans le Morbihan?
2: Eh bien, le soleil brillera à Etel. Les températures, 18 degrés ce matin, 27 cet après-midi, ressenti 33 et 18 dans l'eau. L'indice UV est de 7.
0: Et puis si vous croisez un dauphin, du coup, hein, pensez à lui souhaiter une bonne fête.
2: Voilà, c'est très important. Merci pour le rappel.
0: Je t'en prie. Et à tout à l'heure. Allez, voilà, Christophe Maé, belle matinée à l'écoute de Chéri FM.

0: Il est 7h26.
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0: Bonjour, j'espère que vous allez bien calé sur Chéri FM, évidemment, en ce jeudi 23 juillet, un jeudi sous le soleil. Bon, là, on commence à être habitué. Et avec une playlist de rêves, une playlist de tubes cultes des années 2000, toute la journée sur Chéri FM. 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Bon, retour à ce matin avec Shakira et Wyclef Jean, ça c'est génial aussi. Jennifer Page, c'est juste après les infos de 7h30.
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11: Bonjour à tous, on commence votre horoscope de ce jeudi 23 juillet par les béliers. D'humeur joyeuse, vous entraînez avec vous votre tribu pour suivre dans de nombreuses activités récréatives. Taureau, si vous vous mettez à la disposition de toutes celles et ceux qui ont besoin de vous, vous devez vous fâcher pour mettre les limites. Gémeaux, c'est le moment de tirer toutes les conclusions qui s'imposent pour comprendre ce que vous devez faire pour que vos relations soient satisfaisantes. Cancer, les rencontres ne manqueront pas, il vous suffira de faire les bons choix. Lion, une ambiance d'émulation vous encourage à donner le meilleur de vous-même. Vierge, c'est donc le bon moment pour lancer une affaire avec la promesse d'un bel impact financier, mais aussi de gratification plus personnelle. Balance, vous rencontrerez de nouvelles opportunités, il serait dommage de ne pas en profiter. Scorpion, vous allez avoir des retombées positives de vos initiatives d'il y a 3 semaines. Sagittaire, votre ardeur pleine de bonne volonté pourrait cependant vous nuire si vous négligez certains détails. Capricorne, aujourd'hui vous débordez d'ardeur, vos échanges sont sincères et spontanés. Verseau, vos raisonnements tiennent la route, mais vous avez le don d'attirer les contestataires. Et enfin les poissons, évitez de vous engager sur des terrains glissants, vous regretteriez de ne pas avoir prévu la parade. Je vous souhaite à tous une excellente journée.
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2: Allez, bienvenue, les 7h30. Coup d'œil sur vos infos maintenant, suivi de Chaka et Jennifer Page sur Chéri FM. Et on va retrouver Guillaume Binga. Salut Guillaume.
3: Bonjour Stéphane, bonjour à tous.
2: Et tout d'abord la météo, vous vous réveillez sous la grisaille là dans le nord.
3: On va passer la journée sous des éclaircies en Ile-de-France et dans le Grand Est. Bonne nouvelle, le soleil s'impose partout ailleurs. À cette heure-ci, il fait de 11 à 24 degrés. Dans l'après-midi, vous aurez 23 degrés à Lannion, 25 à Chaumont, 26 à Paris et Troyes, 31 à Limoges, 32 à Angoulême, 35 à Aix-en-Provence et jusqu'à 37 à Albi et Toulouse.
2: Les jours se suivent et se ressemblent. À la une, le feu continue de progresser en Gironde.
3: L'incendie qui s'est déclenché hier à Somos au nord du bassin d'Arcachon a déjà parcouru 2000 hectares. La situation reste défavorable. Près de 12 000 personnes ont été évacuées. Pour faciliter les opérations de secours, la préfecture recommande de ne pas se rendre dans les secteurs de Somos, Le Porge et Lesches-Cap-Ferret, sauf nécessité absolue ou obligation professionnelle. Et dans le Var, l'incendie de Pontevès-Cotignac qui a ravagé 2500 hectares est contenu, mais la journée sera à haut risque en raison de la reprise du Mistral. Le département est en alerte rouge, danger très élevé selon la météo des forêts. L'armée américaine a annoncé cette nuit avoir lancé une nouvelle série de frappes contre des cibles militaires en Iran pour la 12e nuit consécutive. Les rebelles houthis du Yémen, pro-iraniens, ont eux revendiqué des attaques en mer Rouge contre deux pétroliers saoudiens. Les États-Unis qui ont aussi indiqué hier avoir conclu un accord avec l'Arabie Saoudite sur le nucléaire civil. L'objectif sera notamment de renforcer les infrastructures énergétiques saoudiennes. Le partenariat permettra également de développer les exportations américaines de technologies nucléaires et de créer des emplois bien rémunérés aux États-Unis. Santé publique France a annoncé hier qu'il y a eu 5764 décès en excès, toutes causes confondues, durant l'épisode caniculaire du 17 juin au 2 juillet dernier. L'Île-de-France a été particulièrement touchée. Les comptes seront faits à la fin de l'été selon le ministère de la Santé. À retenir aussi, plus 2,9% de réservations cette année. Un premier bilan de l'été rassurant dévoilé par PAP, le spécialiste des locations entre particuliers. Mais cet été, les Français ont adapté leur comportement à la météo. Avec la canicule, ils délaissent le sud pour aller chercher plus de fraîcheur. Écoutez justement Laetitia Caron, directrice générale de PAP.
4: On voit clairement émerger les régions de la façade ouest et du nord de la France avec en tête la Vendée, la Manche, la Bretagne qui sont entre plus 13 et plus 15% de progression par rapport à l'année dernière. Beaucoup de Français cherchent quand même des locations dans lesquelles ils vont retrouver la climatisation. Les piscines sont également très recherchées, des éléments auxquels les Français sont de plus en plus attentifs, absolument.
3: Des propos recueillis par Nicolas Bourbon et noté que la Corse et la Côte d'Azur affiche des réservations remplies de 4 à 8% sur le mois d'août.
2: Et un mot de sport.
3: Oui, le Tour de France se poursuit. C'est le Belge Jasper Philipsen qui s'est imposé sur la 17e étape hier. L'étape du jour fait la belle part à la montagne. Elle s'élancera de Voiron avec une arrivée à Orcières-Merlette, soit 185 km.
2: Merci Guillaume.
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0: Rapidement, l'horoscope de ce jeudi. Vous êtes bélier, vous serez particulièrement attachant aujourd'hui. Les taureaux, une bonne nouvelle concernant vos finances vous mettra de bonne humeur, tu m'étonnes. Les gémeaux, vous aurez une bonne occasion de démontrer votre amour sans faille. Cancer, une galère ou un problème vous freine, vous trouverez une solution. Lion, une belle opportunité sera à saisir. Vierge, si vous avez des choses sur le cœur, ne les gardez pas pour vous, confiez-vous. Balance, préparez-vous à une rencontre à la fois positive et surprenante. Les scorpions, pile ou face, vous devrez faire un choix difficile. Une chance sur deux de se tromper. Les sagittaires, on vous fait confiance en ce moment, donc soyez dignes de l'intérêt qu'on vous porte. Capricorne, de nouvelles voies vont s'ouvrir à vous. Saurez-vous les emprunter.
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0: Oui, le signe chérie FM du jour en musique, ce serait pas mal. Eh ben voilà, parfait. Verseau, le signe du jour à vous, les exploits, c'est votre jour de gloire aujourd'hui, profitez-en. Et enfin, les poissons, face à l'adversité, vous aurez le courage de vos opinions. Bravo, allez, crush, c'est signé Jennifer Page et c'est sur Chérie FM.

0: 7h40, on retrouvera dans, allez, moins de 10 minutes maintenant, le collector de l'été. Un tube raconté par Nicolas Bourboin sur l'un des titres phares d'un de nos étés 2000. Et aujourd'hui, Nicolas, eh ben, il a choisi une artiste vraiment géniale, très sympa. On vous le confirme puisqu'elle est venue nous voir et elle est plutôt sympa, plutôt rigolote. Alors, qui c'est? Bon, je vous le dis tout de suite, c'est Anastasia. Voilà, ce sera l'un des tubes les plus rayonnants, les plus lumineux d'un de nos étés 2000. Et puis j'ai également prévu ce duo, ça aussi c'est génial, Eminem et Rihanna, très vite sur Chéri FM.
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0: Oui, pour un réveil en musique, c'est ici, hein, c'est avec Chérie FM. Et alors, chaque matin, notre journaliste Nicolas Bourboin s'intéresse de très très près à l'un des titres forts des années 2000. Un titre qu'on écoutait, voilà, en boucle, dans la voiture, sur la route des vacances. Et aujourd'hui, c'est quoi? Bonjour Nicolas.
3: Bonjour, et aujourd'hui, retour sur l'année du changement, celle qui a marqué notre passage au 21e siècle. Nous sommes en 2000 et tout l'été, les radios jouent ce hit. Vous avez reconnu la voix et le groove incomparable d'Anastasia avec son premier single, I'm Out of Love, dans lequel la chanteuse crie son exaspération face à l'amour. Pour comprendre l'histoire du titre, il faut remonter en 98. Cette année-là, la chanteuse participe à l'équivalent américain de La Nouvelle Star. Elle ne gagnera pas, mais elle va bluffer Elton John et Michael Jackson, qui regardent l'émission et vont la soutenir. Une maison de disques lui propose alors ce titre, à condition qu'elle monte un peu sur son âge pour ne pas se couper du jeune public. Anastasia a alors 32 ans, sa carrière décolle, même si le single peine à s'installer aux États-Unis. En revanche, c'est un carton en France, il se classe rapidement deuxième. Un succès qui lui permettra de sortir cet album malgré une carrière coupée par la maladie. Pas de quoi l'empêcher de vivre sa vie à fond, elle qui lancera sa marque de vêtements ou encore sa collection de lunettes de soleil. Elle continue tout de même à chanter après une date à Paris avec Chérie FM et assure quelques dates à travers l'Europe durant cet été.
0: Eh bien merci Nicolas, je crois que t'as tout dit. Le mieux maintenant, c'est de l'écouter en intégralité. Là voilà, Anastasia, I'm Out of Love sur Chérie FM.

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0: C'est That Live, commencez la journée en musique avec Chéri FM. On a prévu les Spice Girls et Kevin Little juste après les infos. Il est 8h.
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0: 8h, l'essentiel de l'actualité avec Guillaume Pinga. Bonjour Guillaume.
3: Bonjour Stéphane, bonjour à tous.
0: Et on commence par la météo.
3: Le temps est nuageux dans le nord et on aura quelques éclaircies dans le Grand Est et en Île-de-France. Le soleil brillera partout ailleurs. Ce matin, comptez 13 degrés à Alençon, 14 à Nancy, 16 au Mans, 17 à Paris, 19 à Bordeaux, 22 à Perpignan et 24 à Nice. Cet après-midi, les maximales sont comprises entre 23 et 37 degrés.
0: Et à la une ce matin, Guillaume.
3: Des flammes impressionnantes et un ciel rougeoyant au lever du jour. La Gironde se réveille la peur au ventre ce matin. Un incendie qui semble hors de contrôle touche les secteurs du Porge, de Somos et de Lèche-Cap-Ferret. Des centaines d'hectares ont déjà brûlé, les évacuations continuent. On retrouve Christophe Leroy, notre correspondant sur place.
4: Et le feu a progressé pendant la nuit avec plus de 2000 hectares de forêt détruits. 2000 hectares en seulement 15 heures. Il s'étend maintenant sur environ 15 km juste au nord du bassin d'Arcachon. L'évacuation de plusieurs campings du Porge et de Lèche-Cap-Ferret a été décidée cette nuit. 12 000 personnes, des habitants et des vacanciers en camping ont dû quitter le secteur et se réfugier dans des salles des fêtes. Le feu avance maintenant en direction du sud-ouest. Vers la commune de Lèche-Cap-Ferret, 500 pompiers restent mobilisés avec de très nombreux moyens aériens.
3: Des canadairs et des avions Dash sont notamment mobilisés. Les autorités demandent aux habitants et aux touristes d'éviter le secteur pour faciliter les interventions sur place. On reste en Gironde après avoir rendu hommage aux deux pompiers morts en luttant contre un feu à Mérignac. Le ministre de l'Intérieur, Laurent Nunez, annonçait hier que plus de 12 500 départs de feu sont intervenus depuis le début de l'année. 44 000 hectares ont déjà brûlé, c'est plus qu'en 2022. Dans le reste de l'actualité, Santé publique France annonçait hier avoir recensé 5 764 morts en excès lors de la vague de chaleur de juin dernier. Il s'agit d'une première estimation. Les plus de 75 ans constituent les deux tiers de cette surmortalité. Île-de-France est la région la plus concernée devant le Grand Est. On l'a appris hier, Daniel Siad, rabatteur présumé de Jeffrey Epstein, a été retrouvé mort dans les Hauts-de-Seine lundi soir. L'homme de 69 ans aurait succombé à un arrêt cardiaque. Le parquet de Paris annonce que l'enquête pour traite des êtres humains en bande organisée se poursuit. Daniel Siad était visé par plusieurs plaintes. Il était soupçonné de recruter des jeunes mannequins pour les envoyer entre les griffes du financier américain. Total Energy se prépare à annoncer aujourd'hui de très bons résultats au second trimestre, malgré une situation géopolitique instable liée au conflit en cours au Moyen-Orient qui a pesé sur sa production d'hydrocarbures. Le groupe pétro-gazier remet aussi en place la politique de plafonnement qui était en vigueur jusqu'au mois de juin. Le prix du litre d'essence est plafonné à 1,99€ et celui du diesel plafonné à 2,25€ dans l'ensemble des stations-service de l'Hexagone. Les opérations pour transférer 8 des 12 dauphins du Marineland d'Antibes vers un parc zoologique de Malaga ont débuté hier soir. Annonce des associations de défense des animaux. Les dauphins ont été placés dans des brancards souples et portés à l'aide d'une grue dans de grands camions équipés pour le transport d'animaux vivants.
0: Ils sont très contents d'ailleurs. Enfin, un mot de sport et du Tour de France.
3: Oui, j'espère. Philippe Sen a remporté la 17e étape.

0: Chérie FM, 8h09, c'est marrant, il y a des titres comme ça dont on ne se lasse pas, et c'est le cas de Wannabe. Il y en a d'autres comme ça, Kylie Minogue qui arrive très vite.
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0: Il est 8h09, bonjour et bienvenue, et comme tous les matins de cet été sur Chérie FM, je vais commencer par une piqûre de rappel musical. Allez, on va se souvenir ensemble du tube 2000 estival du 23 juillet, et alors clairement ce titre, on l'a entendu partout, sur toutes les radios du monde, en boîte, dans les haut-parleurs du camping, c'est Rihanna. Avec Umbrella. Voilà, gros carton du 23 juillet 2007, numéro 1 ce jour-là, Umbrella, parapluie le plus célèbre de la pop. Et même sous la pluie, Rihanna a mis du soleil dans le refrain, c'est beau ça. Et justement, avant de retrouver notre playlist 2000 Chérie FM qui fait tout notre charme, je vous donne les anniversaires du jour. Daniel Radcliffe souffle une bougie de plus ce matin, on l'a connu tout petit, hein, derrière ses grosses lunettes rondes de magicien.
3: Je m'appelle Ron Weasley. Et moi Harry Potter.
0: Bah, bon anniversaire Harry, bon anniversaire Daniel Radcliffe, ainsi qu'à la comédienne Armelle. Oui, Armelle qui a fait Les Beaux Jours de Caméra Café dans le rôle de Maëva.
4: Tu sais, j'ai un chat, alors je suis allée sur internet pour lui trouver une partenaire pour une saillie.
5: Oh, génial, t'as été sur quel site?
4: Ben, un site de chat. Alors j'ai eu des réponses pour la saillie, mais pas avec le chat, avec moi la saillie.
5: Maëva, t'as fait un site de chat.
0: Elle était géniale, Armelle. Allez, on l'embrasse. Bon anniversaire à vous aussi si vous êtes né un 23 juillet. Happy birthday to you. Il y aura Kylie Minogue juste après Pearl. Voilà, j'ai des choses à te dire sur Chérie FM.

0: 7h17, merci d'avoir choisi Chéri FM pour votre réveil. On attend Naughty et Sia, mais avant, on va retrouver Guillaume Paga pour la météo des plages.
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0: Jeudi 23 juillet, c'est enfin la journée mondiale des
2: dauphins. Oui. Voilà, on y est depuis.
0: On l'attendait depuis le début de la semaine. Et ils te saluent, hein, les dauphins, Guillaume, avec leur petite nageoire. Ils t'écoutent tous les matins.
2: C'est
0: pour
2: sûr.
0: Nous donner la météo des plages. Alors, ça nous donne quoi, justement, dans le Pas-de-Calais?
2: Eh bien, le temps est nuageux à Berck. Cet après-midi, il fera 22 degrés, ressenti 28. L'eau est à 20. L'indice UV est tout de même de 6.
0: Et le programme dans les Pyrénées-Atlantiques.
2: Il fait beau aujourd'hui à Bidart. Côté température, il fait 21 degrés ce matin, 28 cet après-midi, ressenti 37 et 24 dans l'eau. L'indice UV est de 9.
0: Et enfin, on file dans le Var.
2: Oui, et plus précisément sur la plage de l'Almanar hier où le soleil brille. Attention aux fortes rafales de vent. Plus chaud, il fera 35 degrés. L'indice UV est de 8 et l'eau est à 25 degrés.
0: Ah, un peu trop chaud pour les dauphins, 25 degrés.
2: Sûrement.
0: Sûrement.
2: Je suis pas un spécialiste, hein, mais.
0: Ils préfèrent un peu plus de fraîcheur. Pour ça qu'ils mettent pas de maillot de bain d'ailleurs. Voilà Sia, suivi de Naughty, Chéri FM, il est 8h18.

Allez, c'est l'heure de l'instant fraîcheur, chérie FM. Et puis juste après, on fera un point météo et info. 8h40, l'horoscope des vacances. Il est super bon aujourd'hui. 8h50, la tendance 2000. Avec un retour sur peut-être la série la plus drôle de cette décennie-là. Et puis bien sûr, la musique. La playlist 2000 qui revient très vite. Britney Spears, notamment Shaggy également sur chérie FM.

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19: Allez, la playlist 2000 pour commencer la journée avec notamment l'arrivée de Britney Spears juste après les infos. Il est 8h30, bonjour.
20: Et bonjour Guillaume Pinga.
21: Bonjour Stéphane, bonjour à tous.
20: La météo, les nuages sont bien présents dans le nord aujourd'hui.
21: Il y a des éclaircies dans le Grand Est et en Île-de-France. Le temps est bien ensoleillé partout ailleurs. Les températures minimales vont de 11 à 24 degrés. Cet après-midi, prévoyez 23 degrés à Charleville-Mézières et Lille, 26 à Paris, 27 à Orléans, 28 à Dijon, 31 à Lyon et Nantes, 35 à Montpellier et jusqu'à 37 à Toulouse.
20: Et on pense aux pompiers qui luttent contre deux incendies d'ampleur en France.
21: En Gironde, le feu qui s'est déclaré hier à Somos, au nord du bassin d'Arcachon, a parcouru 2000 hectares. La situation reste défavorable. Près de 12 000 personnes ont été évacuées. De nombreux sapeurs-pompiers sont mobilisés avec des renforts aériens, dont deux Canadair, deux Dash et quatre air tracteurs bombardiers d'eau. Des renforts sont attendus de Vendée. Et dans le Var, les flammes ne progressent plus après avoir parcouru plus de 2500 hectares. Laurent Nunez a d'ailleurs annoncé hier l'interpellation de 128 personnes présumées incendiaires en France. Selon le ministre de l'Intérieur, au moins 44 000 hectares ont été parcourus par les flammes dans le pays cette année, avec 12 500 départs de feu. Dans le reste de l'actualité, Santé publique France a relevé 5764 décès en excès, toutes causes confondues durant l'épisode caniculaire du 17 juin au 2 juillet dernier. L'organisme note notamment une hausse des décès à domicile, la région la plus touchée est l'Île-de-France. Total Energy remet en place le plafonnement sur l'essence à 1,99€ le litre dans toutes les stations-service de France hexagonale. Une opération commerciale relancée alors que le conflit au Moyen-Orient reprend entre l'Iran et les États-Unis et fait grimper les cours du pétrole. À retenir aussi cette bonne nouvelle pour le budget en plein milieu de l'été. Vous allez recevoir dans les prochains jours un virement si vous avez payé trop d'impôts à la source. Alors à quoi faut-il s'attendre? Écoutez les explications de Nicolas Bourboin.
0: Effectivement, c'est cette semaine que l'administration fiscale commence à rembourser les trop perçus. 10 à 15 millions de Français concernés, c'est votre cas si le fisc vous a prélevé plus d'impôts à la source que ce que vous deviez. Un remboursement qui interviendra demain ou le 31 juillet si vous avez renseigné votre RIB au moment de la déclaration, ou par chèque dans le cas contraire d'ici fin août. En revanche, mauvaise nouvelle pour les 13 millions de Français qui n'ont pas assez payé, ils seront prélevés en une ou plusieurs fois à partir du 25 septembre.
21: Et j'ajoute que les avis d'imposition commenceront eux arrivés à partir de demain. La préfecture des Pyrénées-Atlantiques a fait le bilan des fêtes de Bayonne hier qui se sont déroulées du 15 au 19 juillet dernier. La fréquentation est en légère baisse, 1 million de personnes y ont participé cette année. Il n'y a pas eu d'incident majeur mais 442 plaintes ont été enregistrées. Deux individus ont aussi été interpellés pour des faits d'agression sexuelle.
3: Et enfin, un mot du Tour de France.
21: Oui, le Belge Jasper Philipsen s'est imposé sur la 17e étape à Voiron hier. C'est sa première victoire de cette grande boucle 2026. La 18e étape reliera Voiron à Orcières-Merlette aujourd'hui, soit une distance de 185 km. Le départ fictif aura lieu à 12h35.
3: Eh bien, c'est noté. Rendez-vous à 12h35 pile.
21: Et à 9h pour un prochain flash.
3: La rumeur actuelle d'Internet, c'est Britney Spears qui aurait un clone. N'importe quoi, franchement, si c'est pour avoir ce genre d'infos. Vive la déconnexion pendant les vacances. Britney, la vraie, elle est sur Chérie FM. Voilà, Womanizer.

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0: Oui, 8h37, c'est un bon horaire pour l'horoscope de ce jeudi. Bélier, vous serez particulièrement attachant aujourd'hui. Profitez-en. Les taureaux, une bonne nouvelle concernant vos finances vous mettra de bonne humeur. Vous êtes gémeaux, vous aurez une bonne occasion de démontrer votre amour sans faille. Cancer, une galère ou un problème vous freine, vous trouverez une solution. On passe au lion, une belle opportunité sera à saisir. Vierge, si vous avez des choses sur le cœur, ne les gardez pas pour vous, confiez-vous. Balance, préparez-vous à une rencontre à la fois positive et surprenante. Scorpion, pile ou face, vous devrez faire un choix difficile, une chance sur deux quand même de se tromper. Sagittaire, on vous fait confiance en ce moment, alors soyez digne de l'intérêt qu'on vous porte. Les Capricornes, de nouvelles voies vont s'ouvrir à vous, saurez-vous les emprunter.
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0: Et le signe Chérie FM du jour, c'est Verseau. À vous les exploits, les Verseaux, c'est votre jour de gloire. Les Poissons, enfin, face à l'adversité, vous aurez le courage de vos opinions. Et pour ça, je vous dis bravo. Et en un clic, vous retrouvez votre signe avec tous les détails du jour, évidemment, hein, sur l'appli Chérie FM. 8h38, allez, place à la musique, le grand retour avec Oria, soirée mondaine sur Chérie FM.

0: Chérie FM, 8h41, merci de nous avoir choisis ce matin. Vous êtes d'ailleurs de plus en plus nombreuses et nombreux à écouter Chérie FM. Et merci pour vos messages. Il y a Natacha de Brest qui me dit « C'est marrant car les années 2000 traversent les générations. Cet été, j'ai converti mon fils à Chérie FM. Bonnes vacances à tous les auditeurs et à vous, Chérie FM. Je vous aime, c'est très gentil. Grosse bise, Natacha. Et pour envoyer un message en direct, hein, c'est Chérie FM, suivi de votre texte au 7-10-12. » Shaggy, ça vous dit quelque chose? Et évidemment, icône pop et R&B des années 2000, 2000 pile d'ailleurs, avec It Wasn't Me, ça arrive très vite, ainsi que Pink sur Chérie FM.
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0: 7h51.
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0: Oui, les tendances 2000, ça c'est un retour arrière sur des moments bien sympas des années 2000. Et aujourd'hui, il y a Nicolas Bourbon qui a choisi une série qui fête ses 22 ans cette année et qui a passionné vraiment le monde entier. Bonjour Nicolas.
3: Bonjour à tous. Prenez quatre femmes qui habitent dans la même rue, tentent de survivre à leur quotidien de mère au foyer. Ajoutez-y de belles maisons, une pelouse parfaite, une dose d'humour, d'engueulade, de drame, de trahison, et vous avez la recette de Desperate Housewives.
4: Mes filles sont guéris, merde. Je commençais tout juste à me souvenir de ce que c'est qu'une vie normale. Je viens de goûter à la liberté et j'ai pas l'intention d'y renoncer.
3: La série culte débarque en 2004 après avoir été refusée à 6 reprises par des chaînes américaines.
5: Ça, on en parlera plus tard.
3: Au total, 8 saisons, 180 épisodes, 119 millions de spectateurs sur la planète, de quoi en faire la série la plus regardée au monde à l'époque.
4: Est-ce que quelqu'un s'en souvient de ça au moins?
3: Il faut dire que Desperate Housewives avait de quoi nous tenir en haleine, une cinquantaine de morts, une tornade, des accidents, un crash d'avion. Les scénaristes ne manquaient pas d'idées.
4: C'est une perversion.
6: Mais enfin, arrête.
4: Mon cher mari adore se mettre des anneaux en métal au téton, bravo, youpi.
3: Allez, si les ragots de Wisteria Lane vous manquent, rassurez-vous, un reboot est en préparation, mais sans les actrices originales.
7: Dis-moi ça encore une fois, je te casse la figure.
3: Allez, à demain, salut.
0: Oui, à demain, merci Nicolas. Là, on a voyagé en fermant les yeux. Moi, j'étais à Wisteria Lane avec...

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1: Et bonjour à tous. Et bonjour à Liane Rimes qui arrive dans un instant.
2: Ah super.
1: Et oui, c'est la playlist 2000 qui continue avec aussi L'âme et Justin Bieber.
2: Ne cherche pas d'extrait, j'en ai pas calé.
1: Ah bah j'attendais, c'est pas grave. Écoute, on y va alors.
2: Bah on y va, et moi je vous dis à demain.
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0: Bonjour, jeudi, aujourd'hui, c'est Chérie FM que vous écoutez, Liane Rimes et L'âme se prépare, mais d'abord c'est la rédac Chérie FM qui nous rejoint à 9h.
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0: Et l'info avec Guillaume Pinga. Bonjour Guillaume.
2: Bonjour Julien, bonjour à tous.
0: La météo pour débuter.
2: Oui, le ciel est couvert dans le nord de la France ce matin. Il y a des éclaircies dans le Grand Est et en Ile-de-France. Il fait beau sur le reste du pays. Le thermomètre indique 15 degrés à Lille, 17 à Paris, 18 à Lyon, 22 à Perpignan et 23 à Nice. Dans l'après-midi, il fera de 23 à 37 degrés. Et sur la route, ça roule plutôt bien ce matin au niveau national. C'est vert dans les deux sens aujourd'hui.
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0: Et à la une ce matin, le combat acharné des pompiers contre les flammes en Gironde.
2: Un incendie qui n'est pas sans rappeler les méga-feux de 2022 s'est déclaré dans les secteurs du Porge, de Somos et de Lèche-Cap-Ferret. Ce matin, les flammes sont incontrôlables selon la préfecture. On fait le point sur place avec notre correspondant Christophe Leroy.
4: Oui, un feu d'une extrême virulence selon les pompiers. Il a désormais détruit plus de 2000 hectares de forêt en seulement 15 heures. Les flammes s'étendent sur environ 15 km juste au nord du bassin d'Arcachon. L'évacuation de plusieurs campings du Porge et de Lèche-Cap-Ferret a été décidée pendant la nuit. 12 000 personnes, des habitants et des vacanciers en camping ont dû quitter le secteur et se réfugier dans des salles des fêtes. Le feu avance maintenant en direction du sud-ouest vers Lèche-Cap-Ferret et le Grand Croc.
2: 500 pompiers sont mobilisés avec de très nombreux moyens aériens, des canadaires et des avions Dash notamment. Et selon le maire du Porge, le feu a été déclenché par un engin de débroussaillage. La gendarmerie évoque elle une piste accidentelle qui reste à confirmer. Laurent Nunez s'est d'ailleurs rendu en Gironde hier pour rendre hommage aux deux sapeurs-pompiers qui sont morts mardi lors d'une intervention près de l'aéroport de Bordeaux-Mérignac. Le ministre de l'Intérieur a proposé à leur famille la tenue d'un hommage national. Il a aussi annoncé que plus de 12 500 départs de feu sont intervenus depuis le début de l'année. Et dans le Var, le feu de Pontevès-Cotignac ne progresse plus après avoir parcouru plus de 2500 hectares. La journée sera au risque à cause de la reprise du Mistral. Un total de 5 764 morts en excès a été enregistré durant la vague de chaleur de juin dernier, annonce de Santé publique France. Un constat, cet excès de mortalité a été particulièrement important en Ile-de-France. Total Energy a doublé son bénéfice net au deuxième trimestre à 5,48 milliards de dollars. Le groupe pétro-gazier remet aussi en place la politique de plafonnement qui était en vigueur jusqu'au mois de juin. Le prix du litre d'essence est plafonné à 1,99€ et celui du diesel plafonné à 2,25€. Daniel Siad, recruteur de mannequins et rabatteur présumé de femmes pour le pédocriminel américain Jeffrey Epstein, a été retrouvé mort lundi soir à son domicile des Hauts-de-Seine. On l'a appris hier. Une autopsie doit être réalisée.
0: Enfin, un mot du Tour de France.
2: Oui, c'est le Belge Jasper Philipsen qui a remporté la 17e étape hier. La 18e reliera Voiron à Orcières-Merlette aujourd'hui. C'est une étape de montagne de 185 km. Le jeune français Paul Sexas est toujours 4e au classement général. Les coureurs feront leur arrivée sur les Champs-Elysées à Paris ce dimanche 9h03. Très bonne journée.

0: Chéri FM avec l'âme qui nous a fait le plaisir de venir ici en studio au micro de Séverine Ferrer. Elles étaient comme deux petites sœurs toutes les deux, justement, c'était trop mignon. C'est le tout dernier épisode de la saison pour nos années 2000, ça vient d'arriver en podcast, c'est dispo depuis ce mardi sur l'appli. Jeudi, aujourd'hui nous sommes le 23 juillet déjà, belle matinée, bel été avec nous, Julien Hautecoeur pour vous offrir la playlist 2000. Partout en France, Gwen Stefani est déjà prête avec le groupe No Doubt. Je vois Janet Jackson se rapprocher et puis l'excellent Eminem. Ça aussi on adore. Merci d'écouter Chéri FM, il est 9h15.
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0: Vous écoutez Chérie FM chez vous, en voiture, au travail et même à la plage. Ça va, il fait pas encore trop chaud à cette heure-ci, c'est plutôt agréable. Et si vous êtes en vacances près de la Méditerranée, l'eau est en moyenne à 26-27 degrés. Ça va, on n'a pas trop de mal à y rentrer. La playlist 2000 sous le parasol Chérie FM ce matin, c'est avec la reine des festivals cet été, Katy Perry, qu'on a vu notamment aux Vieilles Charrues, aux Arènes de Nîmes récemment. Et puis Star Sailor pour démarrer une demi-heure non-stop sur Chérie FM.
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28: Tout ce que vous avez écouté dans la playlist 2000, c'est sur Chérie FM. Place à Leslie, Magic System, Katy Perry et Star Sailor. C'est parti. 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
1: Kaoula.
2: Merci d'être là. Merci d'avoir rejoint la team Playlist 2000. Bienvenue sur votre nouvelle radio préférée, c'est Chéri FM. Avec Matafix et Lady Gaga, maintenant 10h.
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Chérie FM, la radio qui vous accompagne tout l'été avec la playlist 2000. On reste aussi connecté sur les réseaux, bien sûr. Vous pouvez nous faire signe quand vous voulez, entre deux plongeons, sur Facebook, sur Insta. Dites-nous, tiens, par exemple, quel est le titre des années 2000 dont vous ne pouvez pas vous passer en vacances, celui qui fait toute la différence. Moi, j'ai choisi celui-là pour la suite de la playlist 2000.

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0: C'est Chérie FM, la playlist 2000 de l'été. Pour vous motiver au travail, vous êtes nombreux encore à bosser au mois de juillet. Et on pense évidemment à tous les saisonniers, on ne vous oublie pas, dans les hôtels, dans les campings. Et à tous les marchands de glace aussi qui ne vont pas s'ennuyer aujourd'hui. Notamment dans le sud, on nous annonce encore du 35 degrés à Montpellier, 37 même du côté de Perpignan, ça va encore chauffer. Merci de rester avec nous sur Chérie FM, merci pour votre confiance. Pour la musique, une demi-heure non-stop avec la playlist 2000, c'est prévu avec Beyoncé, Jay-Z entre autres, Kylie Minogue et l'une des invitées de Séverine Ferrer dans son podcast événement nos années 2000. Dispo sur l'appli Chérie Falouna.
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1: Encore en duo culte, Beyoncé Jay-Z avec Chéri FM avant d'écouter Sherif Alouna dans la playlist 2000.

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1: La playlist de ville en non-stop avec Pink, Kylie Minogue et Vanessa Carlton. Passez un bon jeudi matin avec nous au Chéri FM. Il est 11h tout pile.
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0: C'est Chérie FM, la playlist de Bill. Julien Hautecoeur avec vous en direct. 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Vous êtes de plus en plus nombreux à choisir l'appli pour nous écouter. 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Pour celles et ceux qui ne se lèvent pas aux aurores en ce moment, bah voilà, c'est super pratique. Les infos, l'horoscope, les collecteurs de l'été, les tendances 2000 aussi en podcast. Et c'est en direct les tendances 2000 tous les matins 8h50. Là, vous êtes peut-être réveillé à 7h06. C'est du lundi au dimanche. Retour du Réveil Chéri de l'été demain, 6h-9h. Et à ne pas manquer, le retour de Rihanna dans la playlist 2000 de ce jeudi matin avec les Backstreet Boys et Fadjo Ashanti Jarul. Ça aussi, c'est culte. Seulement sur Chéri FM.
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1: Et je vous souhaite un excellent appétit. Merci d'avoir choisi de passer la pause déj avec nous sur Chéri FM, il est midi.
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1: L'actualité de ce jeudi 23 juillet, à la mi-journée, c'est en compagnie de Guillaume Socquel. Bonjour Guillaume.
3: Bonjour Philippe, bonjour à toutes et à tous. Des nouvelles du temps d'abord, on prend les mêmes et on recommence ce jeudi sur la vallée du Rhône. Temps agréable et estival, 32 degrés attendus sous le soleil cet après-midi à Valence, Romans et Annonay avec toujours ce vent du nord pour nous accompagner. Météo complète tout à l'heure à la fin de ce flash.
1: Du monde est attendu sur les routes ces prochains jours.
3: Oui, c'est un nouveau week-end de départ et de retour. Ce sera notamment chargé demain pour les départs avec de l'orange, y compris dans le quart sud-est. Côté retour, Bison Futé voit orange demain dans le quart sud-est. Il faudra notamment éviter l'autoroute A7 entre Orange et Lyon de 11h à 19h. La circulation est d'ailleurs déjà bien compliquée ce midi sur l'autoroute au sud de Valence avec un bouchon en cours entre Valence Sud et Montélimar Nord. Un homme a rendez-vous devant la justice à Valence en septembre. Il avait été interpellé avec un autre individu après l'agression d'un autre homme dans la nuit de lundi à mardi. Les faits s'étaient déroulés rue Faventine à Valence. Les trois hommes étaient ivres et la victime n'avait pas été trop gravement blessée. Le second individu qui avait été appréhendé ne sera pas inquiété par la justice. Trois hommes originaires du Gard jugés hier devant le tribunal correctionnel de Privas pour une série de cambriolages dans des commerces ardéchois. C'était dans la nuit du 23 au 24 octobre dernier. Le trio s'était introduit par effraction dans 6 tabacs et épiceries de Véraz, Gros-Pierre, Saint-Jean-de-Santonier, Vauguet et Ruons. Ils avaient dérobé plusieurs centaines de paquets de cigarettes, 3000 euros en liquide et des objets. Mais après ce périple nocturne, une course-poursuite avait débuté avec les gendarmes du PSIC de Ruons. Les malfaiteurs avaient fini par avoir un accident avant d'être interpellés. Ils ont été condamnés à des peines de 3 et 6 ans de prison ferme.
1: Dans le Nord Ardèche, l'enquête se poursuit.
3: Oui, on vous le révélait mardi soir, un homme a été tué et un autre blessé il y a maintenant 2 semaines tout juste à Beaulieu-les-Annonay et Annonay. Dans cette affaire, un homme a été mis en examen et placé en détention provisoire. Il s'agirait, selon nos informations, d'un agent immobilier implanté dans la région d'Annonay. L'actualité en France marquée par ces incendies toujours en cours. Le feu progresse encore à Somos en Gironde. 2400 hectares y ont déjà brûlé. Près de 12 000 personnes ont été évacuées au total. D'importants moyens sont engagés dans le Var. Les flammes ne progressent plus autour de Pontevès après avoir parcouru pas moins de 2500 hectares.
1: Le Parlement a adopté cette semaine une loi d'urgence agricole, une décision très controversée.
3: Oui, parce que cette loi pourrait notamment permettre la réintroduction de 2 néonicotinoïdes, des pesticides actuellement interdits en France au regard des risques qu'ils présentent pour l'environnement et la santé, mais plus globalement, la loi est un mauvais signal envoyé pour l'écologie, déplore Pierre-Yves Marais, l'un des co-porte-parole de la Confédération paysanne en Ardèche.
4: Il n'y a pas que la réintroduction des deux pesticides, il y a la loi dans sa globalité qui cautionne la continuité du modèle agricole qu'on a actuellement. Alors que nous, à la Confédération paysanne, depuis des années, on dénonce ce modèle. On sait qu'il est l'une des causes du dérèglement climatique. Ce modèle agricole, il faut absolument le changer. Il faut faire autrement. Il faut entamer une transition vers une agriculture beaucoup plus écologique, vers l'agroécologie, une agriculture qui soit plus robuste. Et cette loi, en tout cas, elle va encore retarder cette transition. Ça fait quand même depuis des années et des années qu'on fait des bilans. Cette année, on a vécu 3 canicules les unes derrière les autres. On a vécu des événements climatiques assez importants avec des chutes de grêle très fortes dans le sud Ardèche. Je ne sais pas qu'est-ce qu'il faudra faire de plus pour arriver à faire ouvrir les yeux.
3: Et après avoir présenté sa démission après l'adoption de cette loi, la ministre de la Transition écologique a finalement accepté de poursuivre sa mission. Monique Barbu était opposée à la réintroduction de l'acétamipride. Le festival sur le champ de Valence a repris ses droits. Plus de 10 000 personnes, selon la ville, ont assisté hier soir au concert d'Oxmo Puccino. Les concerts gratuits continuent ce soir avec le groupe britannique Not Scientist et le groupe pop Puggy avant Stéphane Escher. Si vous y allez, pensez à arriver tôt, l'entrée est gratuite, mais le site ouvre dès 19h. Enfin, au sport, les championnats du monde de canoë avaient mal débuté pour Angèle Hugues. Eh bien, l'Ardéchoise avait été disqualifiée dès le premier jour dans l'épreuve de kayak cross, mais hier, notre championne a décroché une médaille de bronze en canoë slalom par équipe. À noter que l'équipe de France homme repart avec l'argent.
1: Merci Guillaume. Tiens, un petit mot, pétition. Est-ce que vous avez une idée de quelle a été la pétition la plus signée de l'histoire ?
3: Non.
1: Alors, c'était une pétition
3: c'est pas
1: qui...
3: la pétition pour Abel Chemoul.
1: Non, ça, c'était un sketch des Inconnus. Ouais. Non, il y a une pétition qui s'appelait Jubilé 2000 et qui demandait l'annulation de la dette des pays les plus pauvres. Elle avait recueilli 24 319 signatures. C'est officiellement la pétition la plus signée de l'histoire. En deuxième position, venait une pétition de qui demandait la justice pour George Floyd. Vous savez, cet Américain qui était mort suite à une intervention policière aux États-Unis. Eh bien, alors, deux sujets graves et deux sujets importants. Eh bien, figurez-vous qu'une nouvelle pétition vient de se caler entre ces deux. Elle devient actuellement la pétition la plus la deuxième pétition la plus signée de l'histoire. Et c'est pas fini. Et c'est un sujet qui est un peu ridicule à côté de ceux qu'on vient d'évoquer, puisqu'il s'agit d'une pétition qui demande à ce qu'on exclue l'Argentine de la Coupe du Monde. Comme quoi, nos amis argentins nous ont traumatisés, hein, déjà il y a 4 ans, et ils ont remis ça cette année. Et la pétition vient d'atteindre 23 millions de signatures. Voilà,
3: il
1: y a des gens qui ont le seum quand même. Hein. Autant, c'est vrai qu'ils nous agacent l'Argentine, de là à aller signer une pétition, oh, on a peut-être d'autres choses plus importantes à faire. Et notamment, regardez ce qui nous attend dans le ciel.
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3: La météo sur la vallée du Rhône avec un temps agréable et estival. Je dis ça parce que ça va peut-être ne pas durer avant peut-être une salve orageuse attendue pour ce week-end qu'on va surveiller.
1: Ouais, c'est ce qui est annoncé. Alors, faut expliquer aux auditeurs quand même que depuis lundi, on a changé d'horaire. Donc, on fait midi 16h au lieu de faire 6-10 comme on fait habituellement. Et c'est vrai que ce petit changement me perturbe dans mes habitudes. Il n'y a pas un jour où j'ai écrit la météo.
3: C'est un peu de ma faute, vous savez quoi ? Parce que quand on est en matinale ensemble, je vous demande alors c'est quoi la météo du jour ? Et là, je ne le fais pas.
1: Et voilà, alors après, c'est vrai que le temps est plutôt...
3: Oui, c'est copier-collé.
1: Voilà, il n'y a pas de gros changements. Et pour ce jeudi, eh bien, c'est le soleil qui va nous accompagner une fois de plus. Grand ciel bleu depuis ce matin. Et le soleil brille sur la vallée du Rhône jusqu'à ce soir. Température agréable, comprise entre 28 et 32. Demain, le soleil sera encore une fois avec nous. Cette nuit, le mercure va descendre à 13-17 degrés entre le nord et le sud. Et pour demain après-midi, ça reste respirable sur le nord de la vallée du Rhône avec 30 degrés sur le bassin annonéen. Il fera plus chaud du côté de Valence, on attend jusqu'à 35 degrés. C'est vrai que le week-end pourrait être un petit peu agité. Dans l'ensemble, on aura du soleil, mais on pourrait ponctuellement avoir quelques coups de tonnerre, voire quelques averses. Les températures ce week-end seront comprises entre 31 et 33 sur le sud de la vallée du Rhône, entre 28 et 32 plus au nord. Mais ce qu'on va surtout surveiller... c'est la semaine prochaine. Alors après un début de semaine correct avec des températures de saison, à partir de mercredi, ça va très vite grimper. 35 degrés attendus sur le nord de la vallée du Rhône mercredi, 37 prévus du côté de Valence, et ça va continuer de grimper avec 38 attendus jeudi et vendredi prochain, 39 attendus en début de week-end de la semaine prochaine. Donc nouvelle vague de chaleur. On peut parler de canicule encore, puisqu'on aura des températures qui ne descendront pas sous les 20 degrés les nuits. Voilà, encore une fois, on commence malheureusement à en avoir l'habitude, mais quand ces températures vont arriver, pensez à vous intéresser aux personnes que vous savez fragiles. Et si vous-même, vous vous savez fragile, n'attendez pas le dernier moment pour demander à ce que des personnes puissent, pourquoi pas, vous héberger à la maison, si elles habitent à la fraîche, qu'elles ont une piscine, voilà. On n'hésite pas à solliciter les gens, c'est pas des conditions habituelles, c'est des temps assez exceptionnels, donc vous n'embêterez personne et n'hésitez pas à demander de l'aide si vous vous sentez mal à cause de ces fortes chaleurs. Midi et 10 minutes, et tout de suite, Radiohead sur Chéri FM.

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1: Près de 300 ans après sa disparition, Bach a toujours son festival dans la Drôme et ça fait maintenant plus de 60 ans que ça dure. Le Festival International Jean-Sébastien Bach se tient dès ce samedi 25 juillet et jusqu'au 2 août prochain en Drôme des Collines. Au programme des concerts à Saint-Donat-sur-l'Herbasse, mais également à Mantes. Un événement qu'on doit au Centre Musical International. Et Bach est d'ailleurs résolument d'actualité, hein, puisqu'il est régulièrement samplé par les artistes contemporains à l'image du groupe Sweetbox. C'était à la fin des années 90.

0: Franck-Emmanuel Comte est le directeur artistique de ce festival Bach de Saint-Donat-sur-l'Herbasse.
1: Il est vrai que la musique de Bach, c'est la musique la plus samplée, hein. Dans le hip-hop, dans le rap, c'est clair qu'on utilise beaucoup les mélodies et les harmonies de Jean-Sébastien Bach pour les transposer dans un tout autre univers. Son répertoire est très très riche, instrumental et vocal, et c'est vrai qu'il est très utilisé en danse également, et en musique de scène également, et dans les films. C'est presque un univers qui est passé dans la pop culture, on pourrait dire.
0: Et ce festival a été créé donc dans la Drôme après la Seconde Guerre mondiale, afin de recréer du lien culturel et humain autour de la musique de Jean-Sébastien Bach.
1: Jean-Sébastien Bach, sa musique est universelle, intemporelle, appréciée autant en Allemagne qu'en France. Donc c'est effectivement le compositeur qui fait le trait d'union, en fait, entre les peuples d'Europe. C'était ça la vision initiale du festival.
0: Et on a demandé à Franck-Emmanuel Comte, le directeur artistique de l'événement, ce qui lui plaisait particulièrement dans la musique de Jean-Sébastien Bach.
1: Je dirais que la musique de Bach est inépuisable, c'est-à-dire qu'on peut la jouer tous les jours et toujours apprendre de nouvelles choses. C'est un univers très riche, avec beaucoup de partitions, beaucoup de musique, mais un langage aussi lui-même très riche sur le plan harmonique et mélodique. Donc on peut jouer Bach tous les jours et ne jamais être lassé. La seconde chose, c'est que c'est aussi une musique assez rythmique, avec un moteur, un souffle, une inspiration qui porte, qui donne de l'énergie, qui donne aussi de la détente. Donc ouais, c'est une musique avec beaucoup d'énergie et de pouvoir, et en même temps d'inspiration, parce qu'il y a quand même un rapport assez spirituel. Bon, Bach était très croyant, il a un lien fort avec Dieu, mais que l'on soit croyant ou pas, on sent vraiment la spiritualité de cette musique-là, qui doit inspirer les interprètes et qui fait le lien aussi avec le public qui écoute cette musique-là. On se sent vraiment transporté, je pense que c'est vraiment le mot.
0: Voilà, rendez-vous dès demain du côté de Saint-Donat-sur-l'Herbasse. Vous avez le programme complet sur le site cmi-bach.com. 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
1: Je vous souhaite un très beau début d'après-midi. Merci d'avoir choisi de le passer avec nous sur Chéri FM. Aujourd'hui, jeudi 23 juillet, il est 13h.
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1: Et avant de vous donner la parole, Guillaume Sokel, juste pour dire aux auditeurs que l'on vient d'écouter Puggy avec leur tube Never Give Up. Et si ça vous a plu, Puggy, ils sont en concert gratuit à l'occasion du festival Sur le Champ ce soir à Valence. Les infos, c'est avec vous Guillaume Sokel tout de suite. Bonjour.
3: Rebonjour Philippe, bonjour à toutes et à tous. Du soleil et des températures estivales sans excès. On attend 32 degrés sous le soleil cet après-midi à Valence ou encore du côté de Tintourmont et de Saint-Rambert-d'Albon. Toujours ce Mistral qui nous accompagne et Mistral assez marqué. On va reparler de la météo tout à l'heure à la fin de ce flash. Ça ne vous a pas échappé, nous sommes à la veille d'une nouvelle vague de départ et de retour de vacances. Ce sera notamment chargé demain pour les départs avec de l'orange, y compris dans le quart sud-est. Côté retour, bison futé, voie orange demain pour le sud-est. Il faudra notamment éviter l'autoroute A7 d'Orange à Lyon entre 11h et 19h. La circulation est d'ailleurs déjà bien compliquée depuis ce matin sur l'autoroute en direction du sud, donc dans la région de Valence, avec un bouchon qui s'était formé ce matin entre Étoile et Saulx-sur-Rhône, au sud de Valence.
1: Un homme a rendez-vous devant la justice drômoise en septembre prochain.
3: Il avait été interpellé avec un autre individu après l'agression d'un autre homme dans la nuit de lundi à mardi. Ça s'était passé rue Faventine, près du pôle bus de Valence. Les trois hommes étaient ivres et la victime n'avait pas été trop grièvement blessée. Le second individu appréhendé ne sera finalement pas inquiété par la justice. L'enquête se poursuit également en Ardèche. On vous le révélait mardi soir sur notre site internet. Un homme a été tué par balle et un autre blessé il y a maintenant 2 semaines, jour pour jour, à Boulieu-les-Annonais et Annonay. Dans cette affaire, un homme a été mis en examen et placé en détention provisoire la semaine passée. Il s'agirait, selon nos infos, d'un agent immobilier implanté dans le secteur d'Annonay.
1: Après avoir présenté sa démission, la ministre de la Transition écologique a finalement accepté de poursuivre sa mission hier.
3: Elle a été convaincue par Emmanuel Macron de rester malgré l'adoption par le Parlement de la loi d'urgence agricole. Monique Barbu était personnellement opposée à l'acétamipride, d'un néonicotinoïde que la loi pourrait permettre de réintroduire malgré son interdiction en France. Ce que déplore Pierre-Yves Marais, l'un des porte-parole de la Confédération paysanne dans le département de l'Ardèche. Écoutez.
4: C'est toujours la même histoire. Alors, c'est un danger de toute façon. Toute utilisation de produits phytosanitaires chimiques présente un danger, plus ou moins important, mais présente un danger. Donc on a utilisé ces produits à une époque, on les a utilisés de manière importante. Maintenant, on sait qu'il faut réduire, on sait qu'il faut aller vers une agriculture plus écologique, il faut sortir de ça. Donc c'est pas en réintroduisant des produits qui ont été interdits qu'on va faire ce cheminement. Alors oui, c'est un danger parce que à force de continuer, on creuse un peu plus le trou de la chute de la biodiversité, du dérèglement climatique, et c'est le contraire de ce qu'il faudrait faire.
3: Et donc après avoir présenté cette démission hier, je vous le disais, hein, Monique Barbu, la ministre, a donc finalement accepté de poursuivre sa mission. Le département de l'Ardèche apporte son soutien aux sinistrés du violent orage de grêle qui a touché le sud du département la semaine passée. Son président Olivier Ambran a annoncé hier la mise en place d'un plan urgence. Une enveloppe de 500 000 euros va être débloquée afin d'aider les 12 communes touchées, mais également 50 000 euros pour les artisans sinistrés afin d'acheter du matériel et relancer leur activité. Le département a également acheté 200 bâches pour couvrir les toits ayant subi des dégâts et 5 appartements sont mis à disposition des familles ayant besoin d'être relogées. Et puis l'actualité en France avec ces incendies en cours, le feu progresse encore à Somos en Gironde où 2400 hectares avaient déjà brûlé, près de 12 000 personnes ont été évacuées et d'importants moyens sont mobilisés. Dans le Var, le feu de Pontevès s'est contenu après avoir parcouru 2500 hectares, mais le Mistral va se lever et de possibles reprises sont possibles cet après-midi. Les pompiers ont posé des lignes de produits retardants pour contenir le feu ce matin. Les habitants évacués ont pu regagner leur logement, mais doivent se tenir prêts à évacuer si la situation l'exigeait.
1: C'est la 10e édition, on l'évoquait en début de journal, du festival Sur le Champ. Il a démarré hier et se déroule jusqu'à demain à Valence.
3: Selon la municipalité valentinoise, près de 10 000 personnes ont assisté hier soir au concert d'Oxmo Puccino. Les concerts gratuits continuent ce soir avec le groupe britannique Not Scientist et le duo pop dont on parlait, Puggy. Avant Stéphane Escher, demain la valentinoise Maya va participer à la dernière soirée en ouverture de Fatoumata Diawara.
1: Alors vous êtes peut-être un petit peu trop jeune, Guillaume, pour avoir fait ça, mais ceux de ma génération vont comprendre. Quand on était à l'école, on mettait notre double décimètre dans notre dos et puis on le sortait du dos, on le levait en l'air et on disait « Par le pouvoir du crâne ancestral, je détiens la force toute puissante !» Ça vous dit rien ?
3: Je suis trop jeune.
1: Eh ben voilà, c'était les maîtres de l'univers, Musclor, Skeletor, le dessin animé qu'on regardait gamin, on adorait ça. Et si je vous en parle, eh bien c'est parce que depuis aujourd'hui, ou peut-être même depuis hier soir, si vous êtes abonné à Amazon, vous pouvez voir le film « Les maîtres de l'univers ». C'est un film qui est sorti au cinéma aux États-Unis, mais qui sort directement sur les réseaux en streaming chez nous. Alors autant vous le dire tout de suite. C'est un nanar, un vrai nanar. Les blagues sont beaufs, les effets spéciaux sont beaufs également. Mais si vous avez aimé Les Maîtres de l'Univers à l'époque, vous allez passer un bon moment. Voilà, c'est un film qui rappelle des souvenirs. Faut pas le regarder comme un chef-d'œuvre, mais si vous voulez vous amuser, Les Maîtres de l'Univers, c'est dispo sur Amazon. Par le pouvoir du crâne ancestral, mon tigre de combat, Guillaume Sokel. Enfin voilà, il comprend rien de ce que je lui raconte.
3: Non, c'est que je suis toujours étonné de vos références.
1: Mais c'était énorme, mais oui, les maîtres de l'univers. Et quand j'étais gamin, je voulais des jouets Musclor. Et en fait, mes grands-parents ont refusé parce qu'ils pensaient que Musclor, c'était des pommades pour me donner des muscles. Et du coup, j'aurais dit, tu veux quoi pour Noël? Je veux Musclor. Ils m'ont dit, mais ça va pas, t'es trop petit. Et voilà, enfin, quiproquo. Je vous continue à vous raconter ma vie ou on passe à la météo?
3: Bon, on peut passer à la météo, je propose.
1: Ouais. Si vous voulez.
3: Un bon compromis.
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3: La météo sur la vallée du Rhône, on va se répéter. Plutôt que de raconter des histoires, on va se répéter un peu. C'est le soleil qui domine, de la chaleur, oui, mais pas trop. Tout ce qu'il faut.
1: Exactement.
3: Avant un nouveau dôme de chaleur qui devrait s'installer.
1: Ouais, ça va arriber. Il y avait des Cosmocats aussi à l'époque de l'histoire. Ouais. Cosmocats non plus, vous connaissez pas plus. Cosmocats.
3: Non, moi je suis de l'époque des Minicums.
1: Ah là là, Pokémon et tout ça, ringard. La météo donc de ce jeudi 23 juillet avec du soleil qui va nous accompagner, qui nous accompagne déjà depuis ce matin et qui sera avec nous jusqu'en soirée. 28 à 32 degrés sont les températures normales pour la saison auxquelles on a droit aujourd'hui. Demain, il fera un petit peu plus chaud, surtout sur le sud de la vallée du Rhône. Après une nuit un petit peu fraîche, 13 à 17 degrés cette nuit, on aura demain après-midi des valeurs comprises entre 30 et 35 degrés. S'en suivra un week-end un peu agité. On aura, rassurez-vous, des périodes ensoleillées et des éclaircies. Mais le week-end pourra être rythmé par les averses et les coups de tonnerre. Entre 32 et 28 sur le nord de la vallée du Rhône. Entre 31 et 33 plus au sud. La semaine prochaine, elle débutera de façon correcte avec des températures respirables. 28 à 31 attendues lundi. Mais ça va très vite grimper. Et on peut parler d'une nouvelle phase caniculaire avec des températures qui atteindront les 36 degrés sur le nord de la vallée du Rhône et qui atteindront les 39 degrés plus au sud avec des nuits où on ne redescendra pas sous les 20 degrés. 13h09 et retour de la musique avec Niagara dans un instant et Gossip tout de suite.

Usher, yeah, sur Chéri FM, Vallée du Rhône. Il est 13h30 et on joue à présent. On vous invite dans les profondeurs d'Eldorado. C'est le thème cette année de l'édition d'Electrolabs qui se déroulera les 21 et 22 août à Saint-Sorlin en Valoire. L'Electrolabs, un festival qui met en avant et de très belle façon les musiques électroniques. Trois scènes, trois univers sonores différents, The Gate, The Main Stage ou encore l'Oasis pour une parenthèse revitalisante. Et puis surtout des shows incroyables hein, à découvrir. Si vous n'avez jamais fait un festival de musique électronique, eh bien c'est l'occasion de commencer avec un très bon festival. Il se déroule sur deux jours, les vendredis 21 et samedi 22 août. Nous, on vous offre des places pour le vendredi 21 août. Et si vous les voulez, il faut nous appeler tout de suite au 04 75 67 23 92. Taylor Swift, tout de suite sur Chéri FM.

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1: Je vous souhaite un très bel après-midi, de belles vacances si vous avez la chance d'en profiter en ce jeudi 23 juillet. Il est 14h.
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1: Et avant de démarrer cette heure en musique avec les Black Eyed Peas ou encore Kesha et Kamini, on va la démarrer avec un cadeau. Mais on va quand même parler musique, musique classique, avec le Centre Musical International Jean-Sébastien Bach à Saint-Donat-sur-l'Herbasse, qui vous propose un festival cet été avec plusieurs dates à ne pas rater entre le 25 juillet et le 2 août. Aujourd'hui, je vais vous offrir des places pour le samedi 1er août, un spectacle qui s'appelle « À table les musiciens » qui se jouera à 20h au cloître de la Collégiale Saint-Donat. Car oui, on peut parler musique comme on parlerait repas. « À table les musiciens », c'est un concert de gastronomie musicale où le public va savourer la musique comme une expérience culinaire. Le flûtiste Patrick Rudan devient chef de cuisine pour l'occasion et explore l'alchimie musicale en compagnie d'un trio de musiciens complices, la claveciniste Virginie Pillot, spécialiste des feuilletés d'accords, le violoniste André Costa, maître des coulis de tierces, ou encore le violoncelliste Jean Gaudy, qui lui est le rôtisseur des basses. Si vous avez envie de découvrir cette délicieuse rencontre musicale à table des musiciens, le samedi 1er août à 20h au cloître de la Collégiale de Saint-Donat, vous m'appelez 04 75 67 23 92. Et tout de suite, les Black Eyed Peas sur Chérie FM.

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2: À vos pagaies, nageurs ou simples curieux de la glisse, l'espace Eau Vive situé à Saint-Pierre-de-Beuf propose diverses activités aquatiques. Olivier Debeau, adjoint responsable de la base de loisirs à Saint-Pierre-de-Beuf, nous présente le site.
3: Nous, on est situé à la limite des quatre départements, donc de la Loire, de l'Ardèche, la Drôme et l'Isère. C'est une base nautique qui a été créée dans les années 80, qui ressemble fortement au paysage naturel. C'est un environnement ombragé, pour rafraîchissant. Nous, on propose des activités nautiques comme le rafting ou l'hydrospeed. L'hydrospeed, c'est un peu comme le bodyboard, mais en rivière, avec des palmes et une petite planche sur la rivière. Et puis sur le lac, on propose des activités plus classiques comme le canoë ou le paddle. La base de loisirs, elle comprend les activités nautiques, elle comprend aussi un espace de pique-nique.
2: Un espace qui reste à être préservé.

0: 10 personnes gonflables, et puis bah, chacun met la main à la pâte en pagayant pour descendre la rivière ou en évitant un peu tous les encombres sur la rivière. Voilà, il y a le guide à l'arrière ou le moniteur qui est là pour vous faire passer un agréable moment, donc il vous fait passer dans les bonnes trajectoires, et bah, il y a ce que vous fassiez l'activité en toute sécurité.
1: Canoë, paddle ou simple promenade, les pieds au sec, à vous de choisir votre camp à l'espace Eau Vive de Saint-Pierre-de-Bœuf, ouvert de 9h à 18h jusqu'à la Toussaint. Vous pouvez retrouver toutes les informations sur leur site internet espaceauvive.fr.
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Il est l'heure de s'offrir une bonne tronche de rire, direction le Festival National des Humoristes de Tournon qui vous accueille du 21 au 29 août. Aujourd'hui, on va vous faire gagner des places, on vous a déjà fait gagner en début de semaine, pour Marier à tout prix. Vous pourrez voir cette pièce le vendredi 28 août à 20h45. Ça se passera à l'espace Trenet à Tain-l'Hermitage. Alors, moi, je ne l'ai pas vu la pièce, hein, et ce que je vais vous dire, ça ne concerne que moi, mais ça me rappelle un petit peu quand je lis le synopsis, quand je vois les personnages, ça me rappelle un petit peu les Baudins. Alors, peut-être que la comparaison ne s'arrête que là. En tout cas, on va suivre l'histoire d'Antoine, Antoine Imbert, qui doit trouver une femme en seulement 10 jours. Et pourquoi ? Parce que c'est la condition qu'a mis son grand-père s'il veut toucher l'héritage. Alors, trouver une femme, c'est pas évident, mais en plus, si on compte sur Corinne Monge, l'auxiliaire de vie du grand-père qui cache bien son jeu, ça risque d'être encore plus compliqué. C'est une comédie populaire par ses situations, explosive par ses dialogues et surtout sincère par ses personnages. Et si vous avez envie de découvrir Marié à tout prix à l'espace Trenet de Tain-l'Hermitage le vendredi 28 août, eh bien vous m'appelez immédiatement au 04 75 67 23 92. Et voici les Clean Bandits tout de suite sur Chéri FM, Vallée du Rhône, avec Demi Lovato.

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1: 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Nous sommes aujourd'hui le jeudi 23 juillet, il est 15h.
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1: Et on débute cette heure en musique, Beyoncé tout de suite. On écoutera également Avril Lavigne ou encore Shakira dans un instant.

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2: Près de 300 ans après sa disparition, Bach a toujours son festival dans la Drôme et ça fait maintenant plus de 60 ans que ça dure. Le Festival International Jean-Sébastien Bach se tient dès ce samedi 25 juillet et jusqu'au 2 août prochain en Drôme des Collines. Au programme des concerts à Saint-Donat-sur-l'Herbasse, mais également à Mantes. Un événement qu'on doit au Centre Musical International. Et Bach est d'ailleurs résolument d'actualité, hein, puisqu'il est régulièrement samplé par les artistes contemporains à l'image du groupe Sweetbox. C'était à la fin des années 90.

0: Franck-Emmanuel Comte est le directeur artistique de ce festival Bach de Saint-Donat-sur-l'Herbasse.
1: Il est vrai que la musique de Bach, c'est la musique la plus samplée, hein. Dans le hip-hop, dans le rap, c'est clair qu'on utilise beaucoup les mélodies et les harmonies de Jean-Sébastien Bach pour les transposer dans un tout autre univers. Son répertoire est très très riche, instrumental et vocal, et c'est vrai qu'il est très utilisé en danse également, et en musique de scène également, et dans les films. C'est presque un univers qui est passé dans la pop culture, on pourrait dire.
0: Et ce festival a été créé donc dans la Drôme après la Seconde Guerre mondiale, afin de recréer du lien culturel et humain autour de la musique de Jean-Sébastien Bach.
1: Jean-Sébastien Bach, sa musique est universelle, intemporelle, appréciée autant en Allemagne qu'en France. Donc c'est effectivement le compositeur qui fait le trait d'union, en fait, entre les peuples d'Europe. C'était ça la vision initiale du festival.
0: Et on a demandé à Franck-Emmanuel Comte, le directeur artistique de l'événement, ce qui lui plaisait particulièrement.

0: bon, Bach était très croyant, il a un lien fort avec Dieu, mais que l'on soit croyant ou pas, on sent vraiment la spiritualité de cette musique-là, qui doit inspirer les interprètes et qui fait le lien aussi avec le public qui écoute cette musique-là. On se sent vraiment transporté, je pense que c'est vraiment le mot.
1: Voilà, rendez-vous dès demain du côté de Saint-Donat-sur-l'Herbas. Vous avez le programme complet sur le site cmi-bach.com. Et si vous avez envie de participer à l'une des soirées proposées dans le cadre de cette 64e édition, on a des places pour vous. Appelez-nous maintenant au 04 75 67 23 92.
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4: Il est 15h30 et le soleil continue de nous accompagner dans le ciel de la vallée du Rhône en ce jeudi 23 juillet. Il sera avec nous pour le reste de la journée. Pas de nuages, pas d'intempéries attendues en cette fin d'après-midi. Des températures qui vont rester comprises aujourd'hui entre 28 et 32. Demain, veille de week-end, le soleil sera toujours avec nous. Cette nuit, le mercure va descendre à 13-17 degrés. Et demain après-midi, on aura 30 degrés sur le nord de la vallée du Rhône. Ça reste sympathique. 35 sur le sud du côté de Valence. Là, ça commence à redevenir un petit peu chaud. Le week-end sera rythmé. Alors, il y aura de belles éclaircies, rassurez-vous, que ce soit samedi ou dimanche. Mais on aura aussi droit à quelques coups de tonnerre et quelques averses sur ces deux jours de week-end avant le retour d'un temps plus calme en début de semaine prochaine. Des températures également lundi qui reste agréable avec 28 à 31 degrés, mais ça va très vite grimper la semaine prochaine et on annonce une nouvelle période caniculaire avec jusqu'à 39 degrés attendus dans le sud de la vallée du Rhône du côté de Valence et des températures qui vont rester supérieures aux 20 degrés la nuit. Donc une fois de plus, pensez à prendre vos précautions si vous vous savez sensible à la chaleur et pensez à prendre des nouvelles des personnes fragiles si vous en connaissez. 15h33. Et on poursuit en musique avec Akon tout de suite. 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
2: Un petit arrêt café pour se dégourdir les jambes avant de reprendre la route. Vous êtes bientôt à destination. Et dans la voiture, la playlist 2000 avec Katy Perry et Gino.

0: Les vacances, c'est aussi ne rien faire du tout. Rester flâner à la maison, on adore. Et c'est encore mieux avec la playlist 2000, Menelik et Toni Braxton sur Chérie FM.
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2: 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Imaginez cette clé.

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0: Un point commun avec Vita, la playlist 2000. 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Dans son MP3, vous êtes sûr de trouver Anastasia, Mariah Carey, Britney Spears, Beyoncé, tout ce qui fait la playlist 2000 de Chérie FM. Et ça, je le sais parce que j'ai écouté le podcast de Vita, Nos années 2000. 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Sur chérifm.fr. C'est sûr que si j'oublie de préciser, c'est plus compliqué. Et Séverine Ferrer qui a reçu l'âme cette semaine d'ailleurs. Bon, mieux que de chanter les titres préférés de Vita. On va chanter Vita carrément. Dans la playlist 2000, elle arrive. Et pour continuer le karaoké en voiture, à la maison, au bureau, je vous mets aussi Billy Crawford sur Chérie FM.
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23: Et si on faisait des crêpes pour le goûter, c'est ça le libre arbitre, choisir ce qu'on veut. Et on veut la playlist 2000 tout de suite avec Vita et Billy Crawford sur Chéri FM.

0: Et merci d'écouter Chérie FM. Vous êtes sûr de trouver la playlist 2000 idéale de l'été avec Marc Barclay et Lady Gaga qui arrive. Chérie FM, il est 17h.
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0: Et à 17h, la Minute Info avec Candice Riboui. Bonjour Candice.
2: Bonjour Jérôme, bonjour à tous.
0: Une fin de semaine sous le soleil.
2: Oui, beau ciel bleu dans la plupart des régions. Quelques cumulus tout de même dans le nord-est matin comme après-midi. Et des orages pourraient également se développer au fil de la journée dans les Pyrénées. Prévoyez dans la matinée 21 degrés à Brest et Strasbourg, 22 à Paris, 23 à Limoges, 24 degrés à Biarritz et 28 degrés à Nîmes. Et puis sur les routes, quelques ralentissements en ce moment sur l'autoroute A7 entre Lyon et Orange.
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0: Et l'essentiel à retenir cet après-midi, Candice.
2: Les pompiers toujours mobilisés en Gironde pour lutter contre l'incendie qui s'est déclaré hier dans la commune de Somos. Le feu a désormais parcouru 3400 hectares. 20 000 personnes ont été évacuées. Et puis dans le Var, une reprise du feu menace les communes de Pontevès et Corrance. De nouvelles évacuations sont en cours. Dans le reste de l'actualité, le plafond annuel des franchises médicales sur les consultations et les médicaments va doubler, annonce ce matin de la ministre de la Santé. Actuellement fixé à 100 euros, il passerait donc à 200 euros, possiblement dès cet été, a-t-elle précisé.
0: Et enfin, amateur de sensations fortes, rendez-vous dans les Alpes suisses cet été.
2: Oui Jérôme, plus précisément dans la station alpine de Villars, une balançoire géante de 12 mètres a été installée au sommet du Grand Chamousser à 2110 mètres d'altitude. Un bon moyen de profiter de la vue sur la vallée. Par contre, il ne faut pas avoir le vertige.
0: Et justement, j'étais en train d'imaginer. Alors toi comme moi, on a le vertige sur l'escabeau. Donc
2: exactement.
0: Là, ça va donner quand même.
2: Ah oui, non, moi là, c'est impossible.
0: Si, on va tester, on va faire une vidéo, puis ça va faire un buzz sur le réseau. C'est pas mal ça.
2: Ouais, c'est pas mal. Ou envoyez-nous vos vidéos si vous y allez.
0: Ouais, ça voilà. C'est cool. Les réseaux, Chérie FM. Merci beaucoup Candice, on se retrouve tout à l'heure 18h.
2: À tout à l'heure.
0: Et d'ici là, c'est la place de ville de l'été qui continue évidemment avec la crème solaire. On met une couche avec Lady Gaga sur Chérie FM. Jérôme Bonio, bonjour tout le monde.

0: Lille avec Christophe Maé sur Chérie FM. Christophe Maé qui fait appel à vos talents puisqu'il recherche des participants pour son prochain clip. Bon, si ça vous tente, il suffit de lui envoyer une vidéo de vous dans un moment de complicité entre amis ou en famille et vous serez peut-être sélectionné. On sait jamais, qui ne tente rien à rien. Vous avez toutes les infos sur son compte Instagram. Vous pouvez par exemple vous filmer en train d'écouter la playlist de Chérie FM avec September qui arrive. J'adore ce titre. September et Coldplay à suivre juste après la météo sur Chérie FM. Bougez pas.
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calme pour demain vendredi, avec un ciel voilé dans le Grand Est, peut-être quelques orages qui pourraient déborder sur les Pyrénées dans l'après-midi, du soleil partout ailleurs. Il fera de 26 à 30 degrés dans la moitié nord et de 29 à 36 dans la moitié sud pour les maximales. 36 à Toulouse et Bordeaux, 27 à Paris, 29 à Tours, 33 à Montélimar et Aurillac et 34 à Montpellier. Belle fin d'après-midi avec Chéri FM. Comme promis, voici September et Coldplay dans la playlist 2000. C'est juste avant le collecteur à 17h30 sur Chéri FM.

c'est Chérie FM, la playlist 2000 qui continue avec Laurent Wolf et Rihanna, juste après le collector. Et aujourd'hui, on s'arrête en 2009 pour un extrait du deuxième album de Lily Allen, It's Not Me, It's You. Le titre, c'est Not Fire, comprenez, injuste, hein, injuste comme la situation qu'elle a vécue dans sa vie intime avec son petit ami de l'époque qui ne pensait qu'à lui. Bon, en gros, il ne faisait aucun effort au lien. D'où cette chanson inspirée de sa frustration sexuelle qu'elle ressentait. Bon, je vous laisse traduire les paroles, vous verrez, elles sont très explicites. On comprend bien l'idée de la paresse sexuelle chez son mec. C'est d'ailleurs une version censurée qui passe à la radio dès sa sortie, avec des paroles un peu plus édulcorées que l'original. Certaines ont même été remplacées par des instruments. Lily Allen, Not Fair, version soft, hein, c'est le premier collector de ce jeudi après-midi sur Chérie FM. Écoutez.

0: bougez pas, c'est Chéri FM, la playlist 2000 de votre été, 17h40, belle fin d'après-midi. Ça y est, les vacances s'approchent, faut commencer à voir le bout du tunnel, encore quelques dossiers à boucler, les valises à faire et hop, dans la voiture. Ce sera d'ailleurs un gros week-end sur les routes, ce sera rouge demain dans le sens des départs, dans le grand quart nord-est et le grand quart sud-ouest, orange partout ailleurs, alors bonne route, vous gardez le réflexe Chéri FM pour vous accompagner sur le trajet. La playlist 2000 qui met tout le monde d'accord. Ça continue avec David Guetta, juste avant les infos. Et puis Eminem et ce sample culte de Dido, on adore sur Chéri FM.
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0: que c'est bon ça, forcément sur Chérie FM 18h. Il y a un karaoké géant de Céline Dion qui se prépare à la rentrée à Paris pour chanter à tue-tête. Céline Dion, elle arrive après Mariah Carey et les infos sur Chérie FM.
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0: La minute info de ce jeudi avec Candice Ribé. Bonsoir Candice.
3: Bonsoir Jérôme, bonsoir à tous.
0: Les températures agréables pour demain.
3: Oui, comptez le matin, 20 degrés à Lille, 21 à Mulhouse, 22 à Paris et Rennes, 23 à Lyon et 28 degrés du côté de Perpignan. Dans l'après-midi, il fera entre 26 et 36 degrés sur l'ensemble du territoire. Et puis côté ciel, encore pas mal de soleil, mais attention aux orages qui pourraient se développer sur les Pyrénées dans l'après-midi. Un mot sur les routes également, quelques ralentissements à vous signaler sur la 86 en région parisienne.
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0: Et que faut-il retenir de l'actualité, Candice?
3: Le sud de la France, toujours en proie aux flammes, notamment en Gironde. Le feu qui menace la commune de Lèche-Cap-Ferret a désormais parcouru 3400 hectares. Un incendie probablement d'origine accidentelle. Près de 20 000 personnes ont été évacuées de manière préventive. Et puis dans le Var, plusieurs reprises de feu ont été constatées. Cet après-midi, les pompiers ont procédé à de nouvelles évacuations à Cotignac, Pontevez et Corrence. Dans le reste de l'actualité, la circonstance aggravante de racisme a été retenue contre l'ensemble des mises en examen pour le meurtre du jeune Thomas à Crépol. Une requalification des chefs d'accusation sur la base des déclarations d'une dizaine de témoins du drame qui s'est déroulé en 2023.
0: Et enfin, Camp Rock fait bientôt son retour.
3: Et oui, 18 ans après le premier volet, Disney vient de dévoiler la bande-annonce de Camp Rock 3. Un nouveau film qui marque d'ailleurs, Jérôme, le retour d'un groupe culte des années 2000, les Jonas Brothers.
0: Bah,
3: Camp Rock 3, ça sortira en tout cas le 14 août prochain sur Disney+.
0: Et Joe Jonas, hein, qui avait d'ailleurs involontairement vendu la mèche dans une interview, c'était il y a pile un an.
3: Exactement.
0: Aux États-Unis. Voilà.
3: T'es bien renseigné, hein, Jérôme.
0: T'as vu, hein. Bon, je sais de quel film tu iras voir l'année prochaine, Candice.
3: Exactement, mais ça sort même dans pas longtemps, hein, 14 août.
0: Et au moins, on sera deux.
3: Eh ben voilà. Ouais.
0: Merci beaucoup, Candice. On se retrouve demain, 17h.
3: Avec grand plaisir, à demain, Jérôme.
0: Eh ben, merci beaucoup d'ici là. La playlist 2000 sur Chérie FM avec Marie.

0: C'est ça, la playlist 2000 de Chérie FM cet été. Et ça, c'est juste pour vous échauffer. Avant, Chérie, ça va repartir tout à l'heure à 19h sur Chérie FM. On fait sauter les glaçons tous les soirs à l'heure de l'apéro avec une playlist festive 100% maison et 100% années 2000. Vous pouvez nous faire confiance, hein, vous n'allez pas être déçus encore ce soir. C'est en direct à partir de 19h sur Chérie FM. Et quand vous voulez, avec la radio Chérie Summer Party sur le site et sur l'appli Chérie FM, commencez à pousser les meubles et sortez les saucisses cocktails. Bon, ça aussi c'est culte. Sierra sur Chérie FM pour rentrer à la maison avec la playlist 2000 évidemment. Il y aura aussi Britney Spears et votre météo juste avant le deuxième collector Chérie FM. Bougez pas.
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10: Un après-midi assez nuageux sur la pointe du Cotentin. Demain après-midi, quelques nuages aussi sur les plages de la Manche jusqu'à la Bretagne. Du plein soleil partout ailleurs, il fera 20 degrés à Cherbourg, 16 degrés dans l'eau en Normandie, de 25 à 28 sur les plages de la Méditerranée et de la façade atlantique, 26 sur les plages de Royan, 26 également à Saint-Jean-de-Luz, 20 degrés dans l'eau et de 28 à 33 en Méditerranée. On y arrive à 29 à Martigues, 32 à Toulon et jusqu'à 33 sous le parasol à Palavas et Porto Vecchio. Bonnes vacances, profitez avec la playlist de Bill dans le sac de plage. Voici Ciara et Beyoncé avant le collector sur Chérie FM.

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0: belle soirée, bonnes vacances avec Chérie FM et la playlist 2000 de notre été qui continue avec Neo. Juste après le collector à 18h30.
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0: Oui. En attendant le retour de Séverine Ferrer fin août sur Chérie FM, je vais essayer de faire aussi bien un collector australien ce soir avec le premier extrait du premier album du duo Empire of the Sun. C'est Walking on Dream, écrit par Luke Steele dans sa caravane près de chez ses parents. Un titre qui parle de retrouvailles entre deux personnes, peut-être pour une ex-petite amie de Nick Littlemore qui était tombée malade pendant une expédition en Amazonie. Bon, on ne sait pas trop, le sujet reste flou et c'est ce qui fait aussi le succès du titre qui est devenu viral dès sa sortie, utilisé dans la publicité pour Honda. Il a été vendu à plus de 140 000 exemplaires et s'est classé 4e au palmarès des 100 titres les plus populaires en 2008. Ça va faire plaisir de réécouter ce

0: passé un bel été, de bonnes vacances avec la playlist 2000 de Chérie FM. Vous en profitez peut-être tiens, pour faire la grasse matinée. Vous avez bien raison, hein, ça sert aussi à ça les vacances. 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Et pour les leftos, le Réveil Chérie de l'été, c'est tous les matins en direct à partir de 6h, hein, du lundi au dimanche sur Chérie FM. La playlist 2000, ça aussi c'est sans interruption tout l'été, avec Zao et Pink qui nous rejoignent avant Maroon 5 pour démarrer Chérie Summer Party à 19h sur Chérie FM. Préparez-vous, ça va bouger.
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et ça va bouger avec Chéri, ça va repartir à partir de 19h. On se met déjà dans l'ambiance avec Zao et Pink dans la playlist 2000 sur Chéri FM. Profitez, c'est sans interruption pendant une demi-heure.

0: Chérie FM, 19h, sortez les petits fours. C'est Chérie Summer Party qui démarre la playlist 2000 en mode apéro. On commence avec Katy Perry, Black Eyed Peas et Maroon 5 sur Chérie FM.
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c'est ça, chérie FM, chérie Summer Party, hein, tous les soirs jusqu'à 20h avec la playlist 2000 idéale pour faire pétiller vos soirées apéro tout l'été. Il y a Nadia qui s'invite dans le prochain quart d'heure, chérie FM. Nadia qui s'est justement confiée sur ses souvenirs des années 2000 au micro de sa copine Séverine Ferrer. C'est dans le podcast Nos années 2000 que vous retrouvez avec plein d'autres et à tout moment sur le site et sur l'appli chérie FM. Nadia, elle arrive dans chérie Summer Party avec Britney Spears aussi. Il y aura aussi Calvin Harris et Avril Lavigne sur Chérie FM. La playlist 100% festive, 100% années 2000. C'est juste après votre météo sur Chérie FM.

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9: Un temps sec et calme pour demain vendredi avec un ciel voilé dans le Grand Est et peut-être quelques orages qui pourraient déborder sur les Pyrénées dans l'après-midi. Du soleil partout ailleurs, il fera de 26 à 30 degrés dans la moitié nord et de 29 à 36 dans la moitié sud pour les maximales. 36 à Toulouse et Bordeaux, 27 à Paris, 29 à Tours, 33 à Montélimar et Aurillac et 34 degrés à Montpellier. Belle soirée avec Chérie FM, c'est Chérie Summer Party qui continue jusqu'à 20h avec Nadia, Britney Spears et Avril Lavigne sur Chérie FM, la playlist 2000 de votre été.
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1: Chérie FM, ça sent bon les vacances. Ça, c'est la playlist de Milo qui ambiance votre été. Avec Chérie, Summer Party jusqu'à 20h. J'aperçois Mika sur la liste des invités ce soir. Mika qui continue sa tournée survitaminée. Un peu comme vos soirées apéro avec Chérie FM. Il chantera demain soir à Toulon et samedi dans les arènes de Bayonne. Ça promet. Mika dans les tout derniers carats de Chérie, Summer Party. Il y aura aussi les Pussycat Dolls. C'est Mika. Avant Chéri Frenchy à partir de 20h sur Chéri FM. Jérôme Bonio, je vous dis à demain.
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0: Chéri FM, déjà 20h, ça passe vite hein. En vacances autour de la playlist 2100% Frenchy, ça continue avec Nick Marron et Tiziano Ferro. Vous écoutez Chéri FM, bel été.
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0: On est d'accord, on est tout de suite dans l'ambiance, chérie FM, Frédéric Donze avec vous, nouvelle soirée de vacances autour de la playlist 2000, 100% Frenchy, avec Diams. Tiens, Diams s'est lancée comme décoratrice d'intérieur, si vous voulez revoir votre déco d'appartement ou de maison pour la rentrée, ben faites appel à Diams, c'est comme ça. Je vous la passe très vite avec Corneille sur chérie FM.
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0: Belle soirée, belle vacances, chérie FM, en plein été. Il faut absolument écouter le réveil chérie. Tellement bien pour démarrer la journée avec les infos feel good et le collecteur de l'été. C'est tous les matins, 6h-9h avec Stéphane Casa sur chérie FM, autour de, bien sûr, de la playlist 2000. Pour le moment, votre soirée de jeudi continue avec Singila et Face à la mer, Calopassi.
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0: Ah, c'est bien les vacances, hein. On évite de donner l'heure. Non, on est obligé quand même. 21h. C'est Frenchy à volonté dans votre soirée avec la playlist 2000 qui continue. Il y a Kyo et Sherif Aluna. Bel été sur Chérie FM.
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0: Caroline.
1: L'été, c'est avec Chérie FM. Est-ce que vous connaissez, tiens, la quête du transat? C'est la règle d'or des clubs de vacances. Si vous posez une serviette sur un transat à 7h du matin, le transat vous appartient pour l'éternité. Bon, testez demain, mais je pense que ça va finir en combat de serviette tout ça. La playlist 2000 avec les L5. Elles reviennent avec un nouveau single pour le film d'animation Pat Patrouille, qui sort le 5 août au cinéma. Elles arrivent très vite avec Magic System sur Chérie FM.
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0: Belle soirée avec Chérie FM. Bon, demain, nouveau départ pour les vacances. Vous allez vous croiser pour filer peut-être vers un camping. C'est tellement bien, en plus, c'est la grosse tendance. Les vacanciers recherchent, vous savez, le besoin de reconnexion avec la nature. Et avec aussi les blind tests, une bonne playlist 2000. Et ça, on est fort là-dessus. Hein. Willy Denzel qui arrive. Il y a aussi Rolf. Ça, c'est complètement Chérie FM.
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0: Bon, ça va les vacances, pas trop chaud. Bon, c'est bien là, hein. Chérie FM, il est 22h. Et dans la playlist 2000 de l'été, Naughty est obligé de passer par là avec Pauline. Vous écoutez Chérie FM.
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0: Et on est d'accord, hein, c'est très bien les vacances avec Chéri FM. Tiens, si vous avez choisi Saint-Tropez, bon, on le sait ça, hein, c'est la destination préférée des stars. Vous allez certainement tomber sur J-Lo, elles y sont en ce moment, Beyoncé aussi, Jay-Z ou encore Mariah Carey. Alors Mariah Carey, elle adore Saint-Tropez et surtout une plage. Bon, je n'ai pas le droit de donner le nom de la plage parce que c'est privé. À vous de jouer maintenant. Hein. Elle arrive, Mariah Carey, très vite. Il y a aussi Sean Paul. Vous écoutez Chéri FM.
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0: encore un bel été avec la playlist 2000 avec Michael Gray, Milo. Vous écoutez Chéri FM, il est 23h.
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0: Michael était avec Chérie FM, le réveil chérie, c'est demain dès 6h pour démarrer la journée et partir en vacances plus facilement avec Chérie FM, avec les infos feel good et le collector de l'été avec Stéphane Cazin. Vous serez là hein, sur Chérie FM avec la playlist 2000, ça continue justement avec Jamelia qui arrive. Il y a aussi Nelly Furtado, ça c'est Chérie FM.
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